Merci. Un super vendredi soir, j'ai compris qu'il y aura des girafes et des gazelles au programme pour Marie-Hélène de Vaudreuil, je m'explique. Elle s'en va voir en famille demain à Montréal. Le Roi Lion, spectacle Broadway. Paraît que c'est splendide, ils ont gagné plein de prix. C'est coloré, impressionnant, chorégraphie de feu. On vous souhaite bon show, les amis. Voici Nevsky à rythme.

Je suis content de vous lire ce soir. Il y en a des saluts sur la messagerie texte. Jesse travaille pour une compagnie de transport, démantèlement et chargement d'équipements industriels. Ça a l'air bien lourd, tout ça. Là, je parle pas de l'ambiance au bureau, mais je parle de la machinerie. Un gros week-end de boulot, donc, c'est ce que je comprends. On est là avec notre musique, Jesse, pour vous autres. William Cloutier et Claude Bégin, maintenant, dans Rythme.

0: Stéphane avec vous jusqu'à 22h. Est-ce que vous avez la fermeture hâtive? Je trouve qu'il reste de belles journées, mais je sais que certains, comme mon voisin Yves, je le salue, préfèrent fermer la piscine assez tôt. Je peux comprendre. On se dit, l'école est recommencée. Il y a des sports la fin de semaine. On n'ira plus sur la terrasse. On n'ira plus sauter dans le trampoline. Alors, on range le matériel. Moi, je suis du genre à étirer l'affaire. Bref, vous, déjà en mode automne ou pas, en ce début septembre, partagez-moi ça. C'est pas mal de le faire non plus, là. On juge personne. 11007, bulle de conversation de l'application Cogeco Média. Je veux de vos nouvelles là-dessus. On va dresser votre profil automnal. Gabriel Fredette avec le bon choix en musique, ça s'en vient pour vous. Et les deux frères également à rythme.
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0: J'aurais dû m'enseigner.
1: Dans Rythme le soir, on se parle de votre comportement automnal. Irina m'a écrit « Je veux pas que le beau temps s'arrête, mais j'ai hâte que mes petits voisins rangent leur mobilette. Ça fait un bruit tellement désagréable. » Bon, nous autres, on a mieux pour toi. Marc Dupré, Où sera le monde? Dua Lipa en français, ça s'en vient aussi. À Rythme. Oh!

J'ai pu lire sur le texto un beau « Vive l'automne » de Caro. Elle m'a écrit « La véranda est quatre saisons chez elle, donc on est toujours un peu en train de profiter de l'extérieur. On s'adapte, j'aime ça. » Ariane Moffat, justement, avec petite joie, ça s'en vient, c'est musique 100% francophone. Jusqu'à minuit, bienvenue à Rythme, bon vendredi soir.

0: Avec les nouveautés de cette saison radio à rythme, on voulait s'assurer d'effacer le fameux blues du dimanche soir, qui pouvait être intense pour certaines personnes. Bon, cette semaine, on a congé lundi, là, c'est encore mieux. Mais tous les dimanches soirs, branchez-vous avec Anne-Marie Wittenshaw pour le Wittenshaw. C'est un 4 à 8, vraiment cool. 16h à 18h, on prépare la bouffe, vous faites des lunchs, on fait de la route de retour à la maison. Ben, Anne-Marie va d'abord vous livrer toute l'actualité culturelle. Vous allez être là pour la jazzertie, vous allez être hot pour le retour au bureau le lundi. Et il y a aussi le pep talk du dimanche, de l'inspiration, de la motivation pour prendre soin de votre tête, de votre cœur, de votre âme. Ça commence la semaine d'attaque, alors soyez au rendez-vous, bien sûr. Musique franco dans Rythme le soir, ça se poursuit.
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C'est notre deuxième heure de musique francophone dans Rythme de soir. C'est comme ça tous les soirs d'ailleurs jusqu'à minuit. Puis là, on dirait qu'en fin de semaine, on peut se coucher un petit peu plus tard, même si on accumule de la fatigue. C'est congé lundi. Bon week-end, la fête du travail. La maison est grande avec Cain à Rythme.

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1: Si vous êtes comme moi, on en réclame d'autres de ces versions de hits revisités par DJ Soundman et DJ Samedi. C'est Pour une histoire d'un soir, Marie-Denise Pelletier. Cœur de pirate s'en vient aussi, à rythme.

0: soir, on est dans la période des épluchettes de blé d'Inde. Je sais pas si ça fait partie de vos traditions familiales. Personnellement, c'était jamais venu sur le sujet, mais je me suis fait juger cette semaine. En fait, ma blonde m'a dit « Tu manges ton blé d'Inde à l'envers. » Puis je comprenais pas. Je mange de gauche à droite, là, bien sûr, en rangée, en commençant par le gros bout. Puis elle m'a dit « Ben non, faut commencer par le petit bout. » Et là, j'ai constaté qu'il y avait beaucoup de techniques, plus qu'on pense. J'ai jasé avec la gang du bureau. Je salue Audrey-Anne qui commence par le milieu. Ça, c'est bizarre. Je savais pas que ça se pouvait. Quelqu'un d'autre me disait, j'y vais au feeling, je croque un peu partout. Ça, dans ma tête, c'est complètement illégal. De quelle façon vous procédez? Dites-moi si vous avez une technique précise pour votre blé d'Inde. Messagerie texte 11007. La musique de King Melrose s'en vient à rythme.
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Sur le texto, Olivia m'a aussi partagé sa technique pour manger le blé d'Inde. Elle a un fil dentaire, puis elle doit l'égrener carrément, elle. C'est une technique qu'on n'avait pas évoquée tout à l'heure, mais ça fait partie de la réalité. Hey, bonne dégustation, bonne épluchette, si c'est le cas, pour ce long week-end. Roxane Bruno s'en vient d'abord, c'est Amir, à rythme.

Deux fois plus tôt qu'une en fin de semaine pour 30 ans de pop avec Seb Benoît. Demain, rendez-vous hebdomadaire, 9h. On commence la journée avec ce méga voyage musical. Moi, je le reçois comme une cure de jeunesse, d'ailleurs. Et la bonne nouvelle, on se fait ça lundi, toujours 9h, pour le congé de la fête du travail. C'est cool. Voici les Cowboys fringants en berne, à rythme.

0: peut-être pas le premier à vous en parler, mais la discussion est importante. J'espère surtout que vous verrez jamais ça de vos yeux vus en personne. Nouveau challenge qu'on trouve sur les réseaux sociaux, le Wrong Way Challenge. Le principe est aussi simple que possiblement mortel. Il s'agit de prendre une voie à sens inverse là, sur la rue, sur une route, une autoroute même, et filmer pour publier le défi en ligne. Il y a eu des accidents graves, il y a eu des morts aux États-Unis. Qu'est-ce qu'on peut dire de ça? C'est tellement fâchant de penser qu'il y a des tatas qui jouent avec nos vies, hein, parce que c'est ça, le sentiment de toute puissance des jeunes, parce que c'est eux qui font ça particulièrement. Alors, gardez l'œil ouvert à tout moment au volant de la voiture, c'est sûr. Ce que vous ferez avec notre musique pendant ce long week-end franco jusqu'à minuit, je vous dis à demain à Rythme. Salut!
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1: Samedi 5 septembre, ici Stéphane Boucher, voici les nouvelles. Un autre miraculé a été extrait vivant des décombres au Népal 10 jours après les gigantesques coulées de boue meurtrières survenues à la frontière avec la Chine. Il s'agit d'un ouvrier chinois prisonnier d'un tunnel hydroélectrique depuis la catastrophe. Son état de santé est en cours d'évaluation. Campagne électorale, le chef du Parti québécois a accusé hier le gouvernement fédéral d'ingérence dans la campagne électorale provinciale. La porte-parole de Québec solidaire, Rouba Gazal, s'est également interrogée sur la relation entre Christine Fréchette de la CAQ et le premier ministre Mark Carney. Les nouvelles prévisions d'environnement et changement climatique au Canada inquiètent les experts. Selon le rapport publié hier, le pays s'est déjà réchauffé en moyenne de 2 degrés au cours des 75 dernières années. Et au football, les Alouettes l'ont emporté 37-20 hier soir face aux Lions de la Colombie-Britannique. Montréal assure ainsi sa place dans les éliminatoires.
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1: D'abord, Montréal, alternance soleil-nuages avec 30 % de possibilité d'averse, un mercure de 23 degrés pour Gatineau. 40 % de possibilité d'averse, 24 degrés. Sherbrooke, alternance soleil-nuages, des averses en après-midi avec un mercure de 21 degrés. Trois-Rivières, des possibilités d'averse, un mercure de 20. Québec, 40 % de possibilité d'averse avec 20 degrés. Enfin, pour Saguenay, ce sera 60 % de possibilité d'averse et un mercure prévu de 16 degrés.
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2: Samedi 5 septembre, ici Stéphane Boucher, voici les nouvelles. Un autre miraculé a été extrait vivant des décombres au Népal 10 jours après les gigantesques coulées de boue meurtrières survenues à la frontière avec la Chine. Il s'agit d'un ouvrier chinois prisonnier d'un tunnel hydroélectrique depuis la catastrophe. Son état de santé est en cours d'évaluation. Campagne électorale, le chef du Parti québécois a accusé hier le gouvernement fédéral d'ingérence dans la campagne électorale provinciale. La porte-parole de Québec solidaire, Rouba Gazal, s'est également interrogée sur la relation entre Christine Fréchette de la CAQ et le premier ministre Mark Carney. Les nouvelles prévisions d'environnement et changement climatique au Canada inquiètent les experts. Selon le rapport publié hier, le pays s'est déjà réchauffé en moyenne de 2 degrés au cours des 75 dernières années. Et au football, les Alouettes l'ont emporté 37-20 hier soir face au Lion de la Colombie-Britannique. Montréal assure ainsi sa place dans les éliminatoires.
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2: D'abord, Montréal, alternance soleil-nuage avec 30% de possibilité d'averse, un mercure de 23 degrés pour Gatineau. 40% de possibilité d'averse, 24 degrés. Sherbrooke, alternance soleil-nuage, des averses en après-midi avec un mercure de 21 degrés. Trois-Rivières, des possibilités d'averse, un mercure de 20. Québec, 40% de possibilité d'averse avec 20 degrés. Enfin, pour Saguenay, ce sera 60% de possibilité d'averse et un mercure prévu de 16 degrés.
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4: Bon samedi, très heureuse d'être de retour avec vous, même si une partie de mon cœur est encore en vacances. Je suis allée passer 10 jours en Europe. Quel bonheur d'aller vivre au bord de la mer, d'avoir de la chaleur, du soleil. Mais j'ai un bonheur similaire de vous retrouver ce matin, parce que quand on fait ce qu'on aime, c'est pas difficile de recommencer le travail. Salutations à tous ceux qui sont déjà de bonheur sur le piton, Stacy, Pierre-Luc qui m'ont déjà écrit. Ouais, déjà debout, ben je suis avec vous et on commence en douceur. Le seul avantage de revenir d'Europe, là, c'est le décalage horaire. Moi, j'étais de bonheur sur le piton. À 4h30, je t'ai réveillée. Mon café est pris. Tout se passe bien. Je vais vous réveiller dans la bonne humeur avec cette même belle énergie. En musique à venir, les colocs, bon Dieu, ça s'en vient. Milliardaire de toi, Ludovic Bourgeois. Darren Vaudreuil aussi dans un instant avec Mauvais Garçon. Mais tout de suite, on se gâte avec une des collaboratrices

Embarque ma belle de Caen, eux qui étaient en spectacle hier soir à 21h30 au Festival du Bœuf d'Inverness. Ils seront à Magog le 11 septembre prochain. Une tournée d'adieu, mais ils font pas leurs adieux à moitié. Ils sont partout cet automne. Si vous voulez les voir, c'est votre chance. Une autre chance que j'ai envie de vous proposer ce matin, c'est d'offrir une chanson en cadeau. Ça peut être à vous-même, parce que ça fait du bien de s'offrir des cadeaux à moi, de moi, à soi-même, mais aussi d'en offrir à des gens que vous aimez. Est-ce qu'il y a

0: Pour commencer, d'Alex Nevsky, et rien de mieux pour commencer votre fin de semaine que votre radio rythme avec les Lève-tôt Weekend et la meilleure musique partout au Québec. Si vous vous promenez, vous en allez dans un tournoi, vous faire de la route, un petit road trip, on est là avec vous. Et dans tous les cas, il y a l'app Cogeco Média si vous voulez nous écouter. Peu importe, vous êtes où. Suggestion pour vous ce week-end, pour ceux qui sont peut-être dans le coin de Rouyn-Noranda, c'est le FME en Abitibi-Témiscamingue. C'est souvent ce qui sonne le glas de la fin des festivals, mais ça se poursuit encore. Un des plus gros festivals de l'été en Abitibi-Témiscamingue. Il y a 80 spectacles qui vont être présentés sur une des 15 scènes à l'intérieur ou à l'extérieur en fin de semaine. Au programme, les spectacles de Lou Adrian Cassidy, Les Louanges, Choses Sauvages, Corias et Philippe B, entre autres. Nous, ce qui s'en vient, c'est la musique de J.F. Fauzé. Restez là, à rythme.
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ses cheveux de JF posés. Lui qui sera en spectacle en fin de semaine, je pense que c'était pas dans ses plans. Mais changement de dernière minute parce que Gims a annulé sa présence au Beach Club et au Festival Fauno. Alors les organisateurs des festivals ont pas eu le choix de changer leur programmation. Ils sont allés dans deux directions complètement différentes. Au Festival Fauno, c'est JF Posé qui montera sur scène plutôt que Gims. Et ça va se faire le 10 septembre prochain. Donc, il y a quand même le temps de se préparer. Au Beach Club, on a pris une autre direction, comme je vous disais. C'est plutôt une figure bien connue du hip-hop qui va monter sur scène. C'est le New-Yorkais 50 Cent. 50 Cent ou JF Posé, même combat. Il semblerait que Gims doive s'absenter pour des problèmes de santé. C'est ce qu'on dit. C'est en fait la nouvelle officielle parce qu'on sait qu'en mars dernier, Gims a été mis en examen pour blanchiment d'argent en France. Sa vie personnelle doit pas être si tranquille. Ah, mais bon, je veux pas poser de jugement. On tourne dans les souvenirs en 2007 avec une chanson qui a habité une bonne partie de mon cégep. Cette fille-là s'appelle Marie-Luce Bélan et on l'écoute avec sa chanson Pleine Lune. Bon samedi à rythme!

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1: Sale barbe qu'on vient d'entendre avec C'est la vie. Les gars qui débarquent dans les filles du lunch ce jeudi, donc avec Marie-Pierre et Marie-Ève, pour nous jaser de la nouvelle musique qu'ils nous proposent très bientôt. Ça sort le 11 septembre. J'ai bien hâte. Tout de suite, on écoute Stone de Vincent Vallière.

0: Ma vie à l'heure, les respectables, la rythme. Salutations à Francine qui m'a écrit de Granby. Toi aussi, bonne journée, ma chère. Et il y a aussi Jade de Québec qui m'a écrit pour me dire qu'elle fait du pain doré avec les cocos ce matin. Peut-être que vous cherchez quoi faire aujourd'hui. Ben, si c'est le cas et que vous êtes dans le coin, comme Jade de Québec, en fin de semaine, il y a un bel événement. J'ai déjà participé. C'est tellement chouette. C'est la nuit des galeries. Alors, il y a une partie du Vieux-Québec qui va carrément se transformer en galerie d'art. C'est la 20e édition et il y a toujours beaucoup d'artistes cette année, une centaine d'artistes locaux et internationaux qui vont exposer. Il y a un parcours d'1,2 km où vous pouvez vous promener. Il y a même des activités pour les enfants, des ateliers créatifs où ils pourront laisser aller leur imagination puis dépenser peut-être un petit peu d'énergie. Ça se passe de 15h à 23h aujourd'hui dans plusieurs rues du Vieux-Québec. Une belle activité à faire en famille.
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4: Samedi 5 septembre, ici Stéphane Boucher, voici les nouvelles. Un autre miraculé a été extrait vivant des décombres au Népal 10 jours après les gigantesques coulées de boue meurtrières survenues à la frontière avec la Chine. Il s'agit d'un ouvrier chinois prisonnier d'un tunnel hydroélectrique depuis la catastrophe. Son état de santé est en cours d'évaluation. Campagne électorale, le chef du Parti québécois a accusé hier le gouvernement fédéral d'ingérence dans la campagne électorale provinciale. La porte-parole de Québec solidaire, Rouba Gazal, s'est également interrogée sur la relation entre Christine Fréchette de la CAQ et le premier ministre Mark Carney. Les nouvelles prévisions d'environnement et changement climatique au Canada inquiètent les experts. Selon le rapport publié hier, le pays s'est déjà réchauffé en moyenne de 2 degrés au cours des 75 dernières années. Et au football, les Alouettes l'ont emporté 37-20 hier soir face au Lion de la Colombie-Britannique. Montréal assure ainsi sa place dans les éliminatoires.
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4: D'abord, Montréal, alternance soleil-nuage avec 30% de possibilité d'averse, un mercure de 23 degrés pour Gatineau. 40% de possibilité d'averse, 24 degrés. Sherbrooke, alternance soleil-nuage, des averses en après-midi avec un mercure de 21 degrés. Trois-Rivières, des possibilités d'averse, un mercure de 20. Québec, 40% de possibilité d'averse avec 20 degrés. Enfin, pour Saguenay, ce sera 60% de possibilité d'averse et un mercure prévu de 16 degrés.

Merci pour te plaire de Marc Dupré. Ça me fait penser à la bande-annonce du film Pauline Julien, Femme pays, que j'ai vu cette semaine. Ça sort le 25 septembre en salle et j'ai super hâte. Suzanne Clément a l'air extraordinaire là-dedans. Et dans un extrait que j'ai vu cette semaine, son chum politicien lui parle en disant « T'es une bonne blonde de politicien. » Puis elle dit « Moi, je suis la blonde de personne, OK? Je m'appartiens à moi-même. » J'adore ça. Dans la même lignée, on écoute Olivia Dean, une fille que j'adore, avec cette chanson « Men I Need » ou pas, à rythme.

Simon, la musique est vraiment bonne ce matin. When You're Gone de Bryan Adams et Mel C à rythme. Honnêtement, je sais pas là, si c'est parce que je reviens de vacances puis je suis en top forme, mais je sais pas, la musique me fait du bien un peu plus tôt. Viva la vida de Coldplay m'a ramené dans les souvenirs puis m'a donné une belle énergie pour la journée. J'espère que je vous la partage, qu'elle est contagieuse cette énergie et que vous profitez de votre début de journée, peut-être en douceur à la maison en pyjama avec un petit café ou un déjeuner ou encore déjà sur la route, peut-être même déjà au travail comme moi. Dans tous les cas, je vous accompagne. Je vous parlais de Mel C, donc il y a un instant, c'est ce qu'on vient d'entendre, sa musique avec Bryan Adams, mais elle sera en spectacle, elle, à Montréal ce mardi, le 8 septembre à 20h au Club Soda. Et ça a l'air que son énergie est très tonifiante, rythmée, que c'est de la bonne musique pour danser ou même pour faire du sport, à découvrir. Quand même incroyable, 52 ans et toujours très active. Je savais pas qu'elle avait autant d'albums. Savez-vous combien là, d'albums? 9 albums solo. On dirait que j'ai manqué des bouts. Là. Moi, je suis Victoria Beckham et ses aventures familiales, mais Mel C était passé un peu sous le radar. Mais semble-t-il, selon la presse, qu'il faut absolument aller découvrir cette musique-là. Dominique Tardif en fait un bel éloge pour tout ce qui est musique de sport et musique entraînante. Une autre bonne toune qui fait du bien et qui est très motivante pour le sport, c'est The Weeknd, Blinding Lights. Arrête-moi.

0: Val GPT, c'est un nouveau segment que j'ai envie de vous proposer chaque fin de semaine parce que je trouve que c'est le fun de se partager nos trucs. Des fois, on découvre quelque chose et on dit, ben voyons, comment ça, je savais pas déjà ça, moi. Alors, c'est ce que j'ai envie de faire avec ce segment. On vient d'entendre la chanson Home. Et moi, je trouve qu'à la maison, des fois, il y a des choses qui brisent. Puis on se dit, ah, mais mon Dieu, je veux pas le donner, mais j'ai aucune idée quoi faire avec pour le réparer. Il y a des ateliers de réparation qui existent dans plusieurs villes du Québec. Il y en a un, d'ailleurs, aujourd'hui, à la bibliothèque de Pierrefonds. Ça commence à 10 heures. Et on propose vraiment de l'aide pour réussir à réparer des affaires. Il y a des couturières sur place. Il y a une réparation de vélo aussi qui est offerte pendant la période estivale. Je pense que c'est encore en vigueur. Et donc, il y a des bénévoles qui sont là pour nous aider à apprendre comment réparer nos objets, nos petits électroménagers et leur donner une deuxième vie. C'est gratuit. Je trouve ça extraordinaire. Moi, j'adopte.
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5: 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Une chanson en cadeau dans quelques minutes. À qui vous voulez offrir une chanson et pourquoi? Qui mérite cette chanson pour lui remonter le moral, pour lui faire du bien ou juste pour le remercier d'exister? Oui, c'est suffisant comme raison. 11 007 ou via la bulle de conversation de l'app Cogeco Média.

0: Let's get it started, The Black Eyed Peas, pour terminer cette séquence musicale. Je vous ai dit plus tôt, écrivez-moi, appelez-moi pour me dire à qui vous aimeriez offrir une chanson. Cette chanson qu'on va offrir en cadeau toutes les fins de semaine ensemble, toute l'année. Donc, sachez que si c'est pas aujourd'hui, ce sera certainement une autre fois. Salutations notamment à Lynn qui voudrait offrir une chanson à Guy Gagné de Lister, un ami de toujours. Elle dit, je voudrais lui offrir la chanson Ma maison, c'est toi. On a déjà joué Sale Barbe un peu plus tôt, alors j'ai opté pour une autre demande spéciale. Mes salutations à Guy de la part de Lynn. La chanson que j'ai choisie, c'est celle de Karine de Repentigny. Elle m'écrit « Moi, je vais offrir une chanson à ma meilleure amie, Jo. Ça fait 22 ans qu'on est amis, puis elle répond encore au téléphone quand je panique pour absolument rien à chaque fois. » Alors, je sais pas si ça arrive souvent, mais j'ai l'impression qu'il y a bien du monde qui va se reconnaître là-dedans. Ces amitiés tellement précieuses, quand on sait qu'on peut toujours compter sur cette personne qui est toujours au bout du fil, à un appel près, pour venir nous aider ou nous aider à garder le moral, plutôt. Cette chanson nous ramène en 1997. Moi, ça me ramène sur les divans de Kim et Emily, mes amies jumelles avec lesquelles je sautais et dansais
1: en chantant cette chanson.

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Mr. Big, ça s'écoute tout seul. Valérie Chevalier qui était avec vous autres pour les dernières heures. J'espère que vous avez passé un beau matin. Peut-être que vous vous réveillez tout juste ou peut-être que votre journée est bien entamée comme Ghislain de la STM dans le coin du Saguenay qui est déjà au travail. Salut Ghislain. Salut aussi à Marie-Michelle qui est très, très fan des Hanson qu'on a entendu un petit peu plus tôt avec Mbop. C'est vrai que la musique était pas mal bonne ce matin. Ça se poursuit. Ça allait pas trop loin. 30 ans de pop dans quelques instants avec Sébastien Benoît qui est très heureux de reprendre du service. Et nous, ben, on n'oublie pas de traîner un parapluie aujourd'hui si on se promène parce qu'il y a 60 % de risque d'averse dans le coin du Saguenay. Un peu plus beau en Abitibi, mais pour le reste, c'est 30 à 40 % un petit peu partout. Je vous souhaite une excellente journée et je vous laisse avec Feel Good de Charlotte Cardin à rythme.

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2: Première de deux éditions en ce long week-end de la fête du travail. Excellent samedi et bienvenue au meilleur des années 80-90-2000. C'est ça, 30 ans de pop. Alain Bourque derrière la console pour la réalisation de cette émission. Et c'est moi, Sébastien, au micro, très excité de vous présenter les plus beaux souvenirs dans les 120 prochaines minutes. Et on va partir ça avec l'ex-Beatle George Harrison qui a repris un succès de 1962 de James Ray. Rappelez-vous de Got My Mind Set On You, un numéro 1 en 1987. Mais pour tout de suite, on est en 2001. De son album Laundry Service, son premier album en anglais, c'est la Colombienne d'origine libanaise, Shakira. Numéro 1 dans 22 pays, on écoute Whenever, Wherever, dans 30 ans de pop, à

30 ans de pop partout au Québec sur les ondes de rythme, édition de ce 5 septembre. On retourne dans le temps avec les grands numéro 1 à pareille date. Le 5 septembre 2014, cette chanson a été numéro 1 pendant 4 semaines consécutives au Billboard Hot 100. Shake It Off avec Taylor.

cette fin d'été de 1994, Le Roi Lion de Lion King cartonnait au cinéma. Puis évidemment, de ce film, Elton John avait la chanson numéro 1 avec Can You Feel the Love Tonight?

Et ce matin, on avait envie de vous proposer le numéro 1 du 5 septembre 1984. Enfin, après toutes ces années, un premier numéro 1 en carrière pour Tina Turner. On l'écoute avec What's Love Got to Do with It à rythme pour 30 ans de pop.

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1: Si Pink nous a fait Raise Your Glass, ben moi, je lève mon verre à la santé d'Éric en ce samedi matin. Salut, Éric.
2: Salut, ça va bien?
1: Ça va très bien. T'aimerais entendre quoi pour que ta journée parte de la bonne façon?
2: Love Generation, Bob Sinclair.
1: OK, là, t'es obligé de me dire, je trouve que c'est un excellent choix, mais pourquoi cette chanson-là en particulier?
2: Ça me rappelle des bons souvenirs dans ma vingtaine en bateau.
1: En bateau, OK. Je veux plus de détails. T'es où? Avec qui?
2: Dans la vingtaine, sur le lac des Deux-Montagnes, mm-hmm. Avec ma conjointe actuelle.
1: OK.
2: Ça fait des années, puis ouais. C'est ça, on en profitait. Pas d'enfants, on profitait beaucoup du bateau.
1: Profitait, vous étiez les deux ensemble. Le soir aussi, étiez-vous là?
2: Oui, le soir, on adorait ça. Pleine lune, des petites baignades un peu nues. C'était très bien. On aimait beaucoup le lac des Deux-Montagnes.
1: Éric, je vais pas t'estimer, mais il y a comme nu ou il y a pas nu, fait que c'était pas de maillot, finalement.
2: C'est ça, c'est exactement.
1: On a des images. Bob Sinclair, Love Generation pour toi et ta conjointe. Merci d'être fidèle à rythme, Eric.
2: Merci à toi aussi.
1: Bon samedi.
2: Merci.

0: C'est la formation norvégienne AHA qu'on vient d'entendre, leur première carte de visite numéro 1, octobre 1985. C'était Take On Me, on se rappellera le superbe clip. Rappelez-vous, en dessin d'animation, il y a une jeune femme dans la vraie vie qui entre littéralement dans une BD pour aller rejoindre le chanteur du groupe, Morten Harket. La chanson qui a reçu plusieurs prix, mais le vidéoclip aussi a été primé à quelques reprises. Au retour pour la suite de 30 ans de pop, le plus gros succès en carrière du groupe canadien Magic et un succès de Snap qui remplissait les planchers de danse en 1982.
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là, du band de Canadien Magic, on passe à la formation anglaise Dead or Alive. La chanson qu'on va entendre, réalisation des producteurs Stock, Aitken Waterman, le pignon responsable des hits de Rick Astley. On est en novembre 1984. C'est You Spin Me Round dans 30 ans.

Jennifer Lopez et Dance Again dans 30 ans de pop, première de deux éditions en ce long week-end de la fête du travail. Les fêtés du long week-end, attention, l'Américaine Macy Gray aura 59 ans demain. Rappelez-vous de son hit de 1999, ça s'appelait « I Try ».

Et finalement, Dolores O'Riordan, demain, aurait eu 55 ans, elle qui nous a quittés en janvier 2018. On l'écoute au sein des Cranberries, le premier succès en carrière de ce groupe. Voici Linger, pour souligner la fête de Dolores O'Riordan dans 30 ans de pop. Arrête!

0: Retour à l'année 1982 pour Nanette Workman. C'était Call Girl. C'est d'ailleurs Luc Plamondon qui a signé les paroles de ce succès. Luc Plamondon signait pas mal tous les hits des chanteurs québécois dans cette décennie. Au retour dans Temps, Temps de Pop, c'est le trio 80-90-2000. Vous le savez, on va visiter trois décennies en trois chansons. On aura la chanson Porte-bonheur de Meghan Trainor, le succès de Britney Spears qui l'a propulsé au sommet du showbiz et de l'incontournable album de Joshua Tree de U2, la balade With or Without You. Pour la suite de 30 ans de pop, au retour de ceci.
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1: Bienvenue à cette heure numéro 2 de ce premier show du long week-end de la fête du travail de 30 ans de Pop. Sébastien qui est avec vous. Puis on part ça avec le trio 80-90-2000. On visite trois décennies en trois chansons. Alors dans les prochaines minutes, on aura du Meghan Trainor qui se présentait au monde entier en 2014 avec All About That Bass, numéro 1 dans 19 pays sur la planète. On aura aussi l'occasion d'entendre Baby One More Time. À l'époque, le single s'était vendu à plus de 10 millions d'exemplaires. Ça se passait en 1999. Mais pour tout de suite, premier numéro 1 au palmarès canadien et américain de l'album Joshua Tree. Une chanson écrite en une nuit par Bono pour les membres de U2, alors qu'il était déchiré entre son travail de chanteur et ses responsabilités familiales et parentales. Voici With or Without You.
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C'est Megan Trainor qu'on vient d'entendre dans 30 ans de pop partout au Québec sur les ondes de rythme. Aujourd'hui, édition de ce 5 septembre de l'émission et un 5 septembre en 1998. Après 28 ans d'existence, le groupe de Boston Aerosmith obtient enfin son premier numéro 1 en carrière. Du film Armageddon mettant en vedette Bruce Willis, voici I Don't Wanna Miss a Thing, numéro 1, un 5 septembre 1998. 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
1: On s'en va le rejoindre dans son automobile en ce samedi matin. Salut Bruno.
2: Salut Sébastien.
1: Qu'est-ce que tu aimerais entendre pour faire ton plaisir en ce long week-end de la fête du travail?
2: Moi, ma toune pétiche, Tarzan Boy de Baltimore.
1: Ah, d'ailleurs, OK. tu t'es pas aussi autonommé, autoproclamé le Tarzan Boy de rythme?
2: Ben oui, c'est mon surnom, ça.
1: OK, mais ça te rappelle quoi, le souvenir qui te vient vite à l'esprit quand t'entends la chanson?
2: Oui, je me rappelle que j'avais grimpé d'un genre de lampe à verre intérieur d'un centre d'achat. Nathalie Simard en spectacle. Puis avoir crié un retentissant « Je t'aime » parce que c'était comme mon premier crush. Et les gardiens de sécurité, quand ils sont arrivés en bas, ils m'ont dit « Hey, Tarzan, descends de là! »
1: Oh my God, OK. Alors, pour Nathalie Simard, peut-être encore sous le choc de cette manifestation d'amour, et surtout pour toi, Bruno, Baltimore, Tarzan Boy à rythme dans 30 ans de pop. Bon week-end!
2: Merci!

0: spéciale de Bruno. On vient de la faire tourner avec grand plaisir. Baltimore, Tarzan Boy dans 30 ans de pop. Nous, dans les prochaines, on aura la musique de Rick Astley, Lady Gaga et aussi un extrait de la bande sonore du film Cocktail. Rappelez-vous des prouesses de barman de Tom Cruise. Les Beach Boys vont nous chanter ça au retour de ceci.
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On était en 2011 dans les dernières minutes avec Lady Gaga pour Born This Way. Dans 30 ans de pop, la place au deuxième numéro 1 en carrière de M. Rick Astley après Never Gonna Give You Up. Il a propulsé ce hit au sommet des palmarès. Ça se passait à l'hiver 1988. Ce Gather Forever, c'est à toi Rick Astley, partout au Québec.

Katy Perry dans 30 ans de pop en ce 5 septembre 1946. Il aurait eu 80 ans aujourd'hui. Farrokh Bulsara, nom d'artiste Freddie Mercury, qui nous a quittés en novembre 1991, lié aux complications du virus du sida. On le sait avec Brian May et Roger Taylor, il est le fondateur du band de Queen. Ça se passait en 1970 et les succès sont mémorables.

On avait plein de belles options à vous présenter. On a choisi cette collabo avec le grand David Bowie, Freddie Mercury, Queen, Under Pressure. On retourne à l'année 1982. On célèbre la mémoire de Freddie Mercury, dont c'est l'anniversaire aujourd'hui. Et on l'écoute dans 30 ans de pop à rythme.

0: RBO, le feu sauvage de l'amour, même si c'est André Ducharme qui est la voix principale. L'ami d'Alain Bourque, d'ailleurs, son partenaire de golf. Moi, j'aimerais saluer Guy Lepage. Il a eu 66 ans dimanche dernier. Bonne fête, mon Guy! Et c'est ainsi que se termine cette édition de samedi de 30 ans de pop. Je vous rappelle, on se retrouve, nous, lundi, jour de la fête du travail, dès 9h, pour une édition spéciale de 30 ans de pop. Je remercie Jean-Pascal Lemelin, département musical de rythme. Alain Bourque, derrière la console, réalisation de cette émission. C'est François-Jacques qui vous attend partout au Québec et Nadia Bilodeau qui sera là au 105.7 dans le Grand Montréal pour Nadia le week-end. Passez une super fin de semaine. Soyez prudents. On se retrouve lundi.
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0: ce qu'ils font, la gang. Hey, vous m'avez manqué. Ah non, mais je parle bien de ça, moi. L'an passé, je me souviendrai tout le temps. C'était mon premier show ici à Rythme 97.1. Et il faisait beau soleil. Il devait faire 27 degrés. Chaud, ça avait pas de bon sens. Puis aujourd'hui, c'est comme encore mieux. Le soleil est peut-être pas super présent en ce moment. Par contre, la température est juste idéale. Pas trop chaud, pas trop froid. Et il y a plein d'activités à faire sur place. On aura le temps d'en jaser au courant de la journée. Maximum à 24 degrés pour cet après-midi. Un très léger 40% de probabilité d'averse, mais 100% de risque de bonne musique. Avec d'un prochain, un classique de Roxette, de Bruno Mars et tout de suite Pitbull, Neo, Give Me Everything.
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1: Ben, l'invitation est lancée, hein. D'ailleurs, le site est ouvert présentement. Venez nous rejoindre, venez dire un petit bonjour. On est du monde ben d'adon, ben le fun, ben sympathique. Il y a plein d'activités en plus à faire sur le site, hein. Présentement, là, je regarde, si vous avez un petit creux, vous serez pas déçus. Vous allez être servis, il y a plein d'affaires à manger ici. Il y a de la poutine par là, il y a un... Hey, il y a un food truck de Benny et compagnie. Mon Dieu, Christ, c'est bon poulet, eux autres. T'as de la slush ici et là. Je regarde de l'autre côté, là. T'as du shawarma, des tacos. Et t'as surtout les jeux de Beauce Carnaval. Moi, je suis un gros fan dans la vie de montagne russe. Mais être fan de montagne russe veut pas nécessairement dire fan de manège. Je regarde un peu plus loin là-bas, puis il y a des gens qui sont dans, tu sais, des espèces de balançoires, mais qui montent dans les airs très, très haut. Puis ça tourne à une vitesse quand même folle. Ça, tu vois, c'est exactement le genre de manège qui me fait pas triper pantoute. Mais je regarde les gens là-dedans, puis je me dis, bon, ben, ils ont du courage, puis le pire, c'est qu'ils ont l'air d'avoir du fun. Venez l'essayer, puis vous m'en donnerez des nouvelles. On va s'arrêter l'espace de quelques petites secondes, et au retour, on vous a gardé du gros stock de Post Malone et de Cyndi Lauper à rythme 97.1. Oh,
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Have fun, Cyndi Lauper, à rythme 97.1. Pas juste les filles qui veulent avoir du fun, on est toutes là pour ça à rythme. D'ailleurs, tous les matins de semaine, on commence ça juste pour le fun avec Martin Grenier, Wonder Steph, dans le matin juste pour le fun. Soyez là, vont être de retour mardi à compter de 5h30 et avec nous autres cet après-midi. Puis pour avoir du fun, une bonne playlist, ça fait tout le temps un job. Ça se poursuit avec Phil Collins et Ella Langley, méga succès planétaire en ce moment, Choosing Texas. Dans tous les matins de semaine, on commence ça juste pour le fun avec Martin Grenier, Wonder Steph, dans le matin juste pour le fun. Soyez là, vont être de retour mardi à compter de 5h30 et avec nous autres cet après-midi. Puis pour avoir du fun, une bonne playlist, ça fait tout le temps un job. Ça se poursuit avec

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2: Je vous disais un petit peu plus tôt aujourd'hui qu'on attendait un 40% de probabilité d'averse. Ben, il est en train de tomber en ce moment, mais ça durera pas ben, ben longtemps. Inquiétez-vous pas. Et d'ailleurs, ça fait du bien, ce petit pluie-là, parce que je vais vous avouer que depuis tantôt, tu sais, c'est le fun d'être au FMG. C'est le fun de vous rencontrer, de vous jaser un peu, de voir les beaux sourires de tout le monde qui sont là en pleine forme. Mais il y a de la guêpe ces temps-ci et autour présentement. Il y en a eu quelques-unes tantôt. Je vous avouerai que, tu sais, dans la vie, quand t'es un homme, t'essayes tout le temps d'avoir l'air tough. Mais quand il y a une guêpe qui arrive, ou deux, ou trois, ou quatre, tantôt c'était cinq autour de moi, je vous avouerai que le côté mâle, il tombe un petit peu à plat. C'est des choses qui arrivent. Et hey, puis j'avais envie de vous demander, vous autres, c'est quoi la solution? L'été, là, quand t'es tanné des guêpes autour de toi, qu'est-ce que tu fais? Le off, ça fonctionne-tu contre les guêpes? Je sais qu'une bière, un verre de bière, ça attire tellement les guêpes, ça fonctionne, elles arrêtent de venir te voir. Mais après ça, ben prends pas de gorgée dedans. Parce que ça peut très, très mal finir. Hey, je veux vous lire au 11007. Vous pouvez nous texter en direct. Je reçois vos textos, même sur les lives du Festival de Montgolfière de Gatineau. On va s'arrêter quelques secondes et on poursuit cette grosse playlist avec Van Morrison au retour. Bougez pas.
3: Allons-y, tout le monde est prêt.
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tellement aimé cette tune-là. Vous vous rappelez du film de Shrek, évidemment, hein? Rythme 97.1, I'm a believer. Hey, en passant, ils sont venus faire leur tour ici même au FMG, c'était il y a deux jours. Et vous savez que Steve Harwell, le chanteur de Smash Mouth, est décédé il y a quelques années. Il a été remplacé par un gars qui chante quasiment pareil. Je serais vraiment curieux de lire vos commentaires. Ceux qui sont allés au show de Smash Mouth, comment vous avez trouvé ça? Bonne musique, bonne humeur, des hits, des classiques. Ça se poursuit avec un souvenir des années 80 par Glass Tiger. Don't forget me when I'm gone, à Rythme 97.1.

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1: On est là, on est live, on est sur place avec vous autres. On aime ça vous voir passer. Puis là, de plus en plus de monde s'en vont vers la scène Hydro-Québec et la scène Loto-Québec. Pourquoi? Parce qu'il y a des shows vraiment très cool qui s'en viennent au courant des prochaines minutes. Je pense entre autres à Half Moon Run. D'ailleurs, je trouve ça drôle parce que, tu sais, half, c'est la moitié. C'est au milieu de la journée qu'ils font leur spectacle. D'ici, je vous dirais à peu près une demi-heure, ils vont être sur scène. Sarah Dufour également qui va être là ce soir à compter de 20h15. On connaît les tonnes de Sarah Dufour. C'est une fille tellement le fun. D'ailleurs, j'ai vraiment hâte parce qu'aujourd'hui, Sarah va venir nous rencontrer. Elle va venir jaser un petit peu avec nous autres dans Rythme le week-end. Et vous connaissez Martin Grenier. Martin Grenier disait la semaine dernière, dans le matin, j'étais pour le fun, que j'étais un gars qui parle beaucoup. Sarah Dufour, c'est une fille qui a de la jasette sur un moyen temps. D'ailleurs, j'ai demandé à Charles qui est en studio, peux-tu nous faire un signe à un moment donné pour nous dire comme, OK, là, fermez-vous puis enchaînons. Fait que on va essayer de faire en sorte que ça dure pas une heure et demie. Mais j'ai vraiment hâte. Une fille tellement le fun. Venez nous rejoindre au FMG toute la journée. Nous autres, on s'arrête quelques secondes. Au retour, je vois du gros stock de Morgan Wallen et de Club Nouveau. Oh,
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durant le FMG. Les sourires s'installent dans les visages. C'est tellement agréable. Venez nous rejoindre, venez profiter de la journée, sortez un peu à l'extérieur, ça fait du bien de prendre l'air. Hall the Back Girl, Gwen Stefani est en réserve dans les prochaines. On a Olivia Dean qui s'en vient aussi après Simple Minds.

autres, mais moi, Olivia Dean, So Easy to Fall in Love. On dirait qu'il y a un petit air d'été, tout léger là-dedans. Midi 37 à rythme 97.1, c'est samedi, il fait beau au Parc de la Baie, on est en direct du FMG, on aime ça vous rencontrer, puis cette tune-là, c'est ma tune à ma blonde du mois. NXS, Need You Tonight.

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2: Hey, je dois vous le dire, là, j'ai un petit frisson en ce moment. Quand j'étais jeune, avec ma sœur, évidemment qu'on faisait partie de ces jeunes qui écoutaient Vrac TV, et il y a eu l'époque de Mixmania. Si vous avez vécu l'époque de Mixmania, vous savez à quel point ça a été hot, à quel point c'était malade. On ne manquait pas un épisode. Ma sœur et moi, là, on s'ostinait, là. Ah non, c'est les filles les meilleures. Ah non, c'est les gars les meilleurs. Et présentement, ils sont sur scène. Je les vois, là. Je suis carrément en avant d'eux autres. Et le pire, c'est qu'ils sont en train de faire la toune thème de Mixmania. Écoute, c'est tellement incroyable. La foule est en délire. Je sais pas si vous les entendez derrière moi, là. Mais vraiment, là, wow! Il y a de l'ambiance ici. Venez nous rejoindre cet après-midi. Le show, on en a pour quoi une belle heure, là. Vous avez encore le temps de venir faire votre tour et d'écouter une couple de tunes de Mixmania, mais surtout de venir profiter de toutes les activités sur place. C'est Patrice qui est avec vous autres en fin de semaine exceptionnellement pour cette belle journée de ce samedi avec du soleil au Parc Labbé. On s'arrête quelques secondes. Au retour, je vous ai gardé Sheryl Crow à rythme 97.1.
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envie d'une demande, envie d'une salutation, on va faire ça pour vous autres avec grand plaisir. 11007 pour nous rejoindre en studio, ou plutôt, je devrais dire, en direct du Festival des Montgolfières de Gatineau, en plein spectacle de Mixmania. Hey, ça, là, ça parle à une génération. Il y a du trentenaire dans la place, les amis. C'est Patrice qui vous accompagne toute la journée. On a un classique de Fine Young Cannibal.

hits cet été. En fait, je trouve qu'on a eu une tonne de hits hyper ensoleillés. C'est tellement parfait. En vous souhaitant un beau samedi avec nous autres à Rythme 97.1, quelques petits nuages sur le parc de la baie et un classique des Backstreet Boys en musique, Quit Playing Games.

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1: Très, très, très content d'être avec vous autres. Très content de vous voir passer, de venir nous dire des petits bonjours. C'est tellement le fun de profiter d'un événement comme le Festival des Montgolfières de Gatineau. J'ai l'impression d'être un politicien qui est en pleine campagne électorale. D'ailleurs, on en a vu des politiciens passer au festival, ça me fait rire. Hier soir, je suis allé rejoindre Martin et Wonder, puis on a mangé une coupe de frites ici sur le site, puis on voit qui arriver? La première ministre du Québec, toi. Christine Bréchette qui est passée juste en arrière de nous autres. Puis il y avait du monde en tabarnouche. D'ailleurs, aujourd'hui, c'est fou, là, avec Mixmania qui est là encore en ce moment. Mais ce soir, ça va être quelque chose. Je vous rappelle que Sarah Dufour va venir nous rencontrer cet après-midi dans le coin de 15h30. On va prendre la peine de faire une petite entrevue avec elle, jaser un peu, savoir qu'est-ce qui nous attend pour son spectacle, puis comment est-ce qu'elle va aussi, comment s'est passé son été. On va faire ça donc tout à l'heure. On va s'arrêter quelques secondes. Déjà, ça va vite, ce show-là. Au retour, je vois U2, Lady Gaga, même Alex Warren, méga hit de cet été, Fever Dream, qui s'en vient à rythme 97h.
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It's Lady Gaga, rythme 97.1, c'est rythme le week-end en direct du Festival des Montgolfières de Gatineau en cette superbe journée avec, oui, quelques petits nuages gris. Je vois de la pluie au loin, mais aujourd'hui, là, les passages de pluie, c'est très minime et ça dure jamais bien, bien longtemps. Heureusement, on a des chansons ensoleillées, pleines d'été avec Alex Warren, Fever Dream.

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2: Venez nous voir, on vous attend en direct du FMG. Vincent Vallière qui était là dans On va s'aimer encore. Moi, Vincent Vallière, dans sa chanson, c'est quand il chante quand la maison sera payée, qu'il restera plus rien à payer. Quand la maison sera payée, qu'il restera plus rien qu'à s'aimer. Puis moi, je me dis tout le temps, hey boy, je suis d'accord avec lui, j'ai hâte que ça arrive, mais la maison est loin d'être payée. Salut à ceux qui ont une maison payée, gang de chanceux. Ah là là. Hey, on a un bel après-midi qui se poursuit avec un maximum à 24 degrés. J'allais dire 40 parce que c'est 40% de probabilité d'averse quand même cet après-midi. Mais depuis le début de la journée, là, c'est vraiment des petites averses isolées ici et là. Ça dure jamais bien ben longtemps. Puis tout le monde est ici avec un beau t-shirt, des culottes courtes. Là. T'sais, c'est l'été, on en profite. On est bien. Puis si vous avez faim, en plus, vous venez casser la croûte. Il y a tellement de petites places à aller manger, tellement de bonnes choses. Oh là là, je vois des pizzas passer en avant de moi. Là. Ça donne faim sur un bon temps. 13h49, déjà, faut s'arrêter quelques secondes, mais au retour, on poursuit l'après-midi avec un gros classique des Counting Crows. Rappelez-vous de Mr. Jones, à rythme 97.1.
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Deep à rythme 97.1. Permettez-moi d'envoyer une petite salutation à une auditrice que j'adore, une femme magnifique, André Cormier, qui est à l'écoute cet après-midi. Ah, oh, André, si je le pouvais, je te ferais jouer femme de rêve. Bonne musique, bonne humeur, avec Steve Perry. Et rappelez-vous de cet énorme classique, Oh, Sherry.

À rythme 97 ans, on adore Taylor Swift. Et on dirait que des fois, il suffit que Taylor Swift respire pour que ça devienne une nouvelle. Mais là, cette semaine, attachez vos tuques. Elle et Travis Kelce se sont procurés un nouveau petit toutou, un beau petit chien. Ah, il est beau en tabarnouche. Je sais pas c'est quoi le nom de la race, mais... quel beau chien. Vous irez voir ça. C'est sûr que vous allez le voir passer de toute façon sur les réseaux sociaux. J'ai envie de vous faire danser. J'ai envie de vous rappeler des bons souvenirs. Et on s'en va vers tout un classique. Les amis, attachez-vous. Les Beatles dans Twist and Shout sera là juste après TLC et Waterfall. La rythme 97 ans.

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1: Un samedi après-midi, alors que c'est encore l'été, puis le FMG est en cours. Il me semble que ça fait un job, ça. Si à Cheap Trail, à rythme 97.1, on vous souhaite justement un beau samedi et préparez-vous, parce que là, on a un long week-end. Ça veut dire qu'on est ensemble aujourd'hui, demain, dimanche, mais dès mardi, c'est le retour à la normale. Martin Grenier, Wonder Staff, qui vont être là dès 5h30 pour le matin, juste pour le fun. Et qui dit nouvelle semaine à rythme 97.1, dit aussi ben, des nouveaux concours. On n'a jamais fini de vous gâter, c'est pas compliqué. D'ailleurs, le rythme payant va être de retour. On surveille ça à tout moment de la journée entre 6h le matin et 18h le soir. Mais aussi, on vous envoie vivre une expérience tellement tripante. Je sais pas si vous avez entendu parler du show Lousia du Cirque du Soleil qui débarque du côté d'Ottawa très bientôt. On aura des billets à vous donner à chaque jour. Mieux encore, pour ceux qui le souhaitent, on a un 200$ à dépenser chez Incognito Medispa. Bonjour! Excusez, c'est tellement... C'est pas déconcentrant, c'est le fun. Les gens qui passent puis qui me font des salutations, mais aussi, t'as un monsieur qui est juste là, qui imite un animateur de radio. J'adore. Belle imitation, soit dit en passant. 14h28, on va s'arrêter quelques secondes, on va reprendre notre souffle. Et au retour, je vous ai gardé Duran Duran, Hungry Like the Wolf, à rythme 97.1.
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2: Moi, j'en reviens pas parce qu'un jour, quelqu'un m'a dit qu'il fallait jamais rencontrer ses idoles. C'est tellement pas vrai. Rencontrer vos idoles sont bien plus cool que vous pensez. Salut, Caroline Scott!
3: Salut, comment ça va?
2: Mais ça va super bien. Lectrice de... Ben, pas lectrice, un peu. Chef d'antenne.
3: Chef d'antenne de TVA, Gatineau, Ottawa.
2: Mais aussi Party Animal.
3: Un peu. À mes heures.
2: Hey, toi, là, t'as vécu la période Mixmania, là.
3: Je l'ai vécu solide. Et là, je suis venue avec ma meilleure amie, Gabrielle Couture, qui est avec moi aujourd'hui. C'est vraiment un back in the days, comme on dit, un throwback.
2: Mais, hey, sérieux, là, OK, je vais te compter. Moi, j'ai 33 ans, OK? Je suis pas en train de te demander de dire ton âge.
3: Je le dirai pas.
2: Mais
3: pas mal proche.
2: Mais tu comprends que c'était notre génération, là.
3: Exact.
2: À 100%.
3: 100%.
2: Tantôt, ils se sont mis... Au début, c'était la toune thème de Mixmania.
3: Oui.
2: Là, j'étais comme... Ils l'ont refait à la fin. Puis, au milieu, là, j'écoutais toutes les tunes. J'étais comme... Hey, mais je la connais, cette tune-là.
3: On connaissait toutes les tunes par cœur. Karaoké, je te dis, c'est vos soirées du samedi, ça. Hein? Encore aujourd'hui, 25 ans plus tard, en 2002, Mixmania, c'est quand même pas rien.
2: 2002.
3: Et retour 25 ans plus tard, c'était merveilleux.
2: Le pire, c'est qu'on dirait que c'était hier. On a vieilli, mais on s'en est comme pas rendu compte.
3: Non, on n'a pas vieilli. On a encore un cœur d'enfant. Je te dis.
2: Effectivement. Hey, on te retrouve au TVA Nouvelles, évidemment, en semaine, tous les jours, à TVA Gatineau, Ottawa.
3: Dès mardi prochain, on sera là parce que c'est un long week-end. Profitez-en, tout le monde.
2: Oui, là, tu vas-tu voir d'autres shows au FMG?
3: Ah, ben, c'est certain qu'on va rester jusqu'à la fin, hein?
2: Mettons,
3: on
2: genre, ta suggestion, là, qui reste le meilleur show qui reste à voir.
3: Half Moon Run.
2: Ça va être très cool.
3: Ça va être merveilleux. Puis en plus, demain, vous allez être là aussi avec Fred.
2: Oui.
3: Ça, je pense que c'est un incontournable.
2: Hey, on va aller faire nos vedettes sur la scène. Tabarnouche, imagines-tu?
3: Vedette.
2: Ils choisissent pas les plus beaux. Hey, passe-toi un bon FMG.
3: Bon FMG, merci.
2: En musique, on a les trois accords qui s'en viennent dans les prochaines. Les amoureux qui s'aiment. Petite chanson d'amour, mais avec un gros sourire. Tout de suite, on redécolle avec un classique maintenant. Parce que ça fait déjà une couple d'années. Walk the Moon, Shut Up and Dance à rythme 97.1. 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
2: Arrête, mais 97 ans, on n'a jamais fini de vous gâter. On n'a jamais fini de vous surprendre. Hey, j'en reviens pas. On a donné à tous les jours cette semaine des passes pour le FMG pour venir au festival au grand complet. Et là, je viens de jaser avec Wonder Steph qui m'a pas dans le grand secret des dieux. Et là, elle vient de m'annoncer la nouvelle. Surveillez les réseaux sociaux de Rythme 97.1. La page Facebook, la page Instagram. Vous allez voir une publication apparaître dans les prochaines minutes. Là. C'est très rapidement, ça va s'en venir. Et ce qu'on vous donne, c'est une autre paire de passes pour venir au festival ici à Gatineau et profiter donc des prochains shows qui s'en viennent. Je vous rappelle quand même là, qu'on a Sarah Dufour qui s'en vient ce soir. Je vous rappelle aussi qu'on a Half Moon Run qui va être de passage au courant des prochaines heures. Écoute, là, malheureusement, vous aurez manqué Mixmania. Je suis vraiment désolé pour ça, mais on vous garde pareil, c'est que rendez-vous directement sur nos réseaux sociaux. On ne prend pas les téléphones, on prend pas les textos, là. C'est seulement sur Facebook, Instagram, Rythme 97.1. On va s'arrêter quelques secondes au retour. Ah oui, une toune parfaite pour road tripper, ça. John Cougar Mellencamp, Hurt So Good à Rythme 97.1.
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Un des couples qui fait le plus jaser ces temps-ci, une fille qui a l'air épanouie en plus avec notre ancien premier ministre, c'est Katy Perry dans Firework à rythme 97.1. Juste de la bonne musique, toute l'après-midi avec un classique de NSYNC, The Tears for Fears qui est en réserve l'année prochaine. Et tout de suite, une de mes voix préférées, celle de Benson Boone dans Beautiful Things.

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3: On est en direct du Festival des Montgolfières de Gatineau, puis moi, ça va être ma soirée préférée, pour vrai, là. Puis tu sais, on reçoit des artistes, là, pendant l'émission, puis ça me gêne pas de le dire que t'es ma préférée, mais genre fois mille. C'est Sarah Dufour qui est assise à côté de moi.
0: Ben là, merci donc, ben!
3: Je peux pas croire! Hey, j'y ai touché dans le dos, là! Pensez pas...
0: On a déjà pris une photo!
3: En plus, je t'ai déjà écœuré un petit peu.
0: Avec ma calotte Articat!
3: Ben, c'est parce que, tu sais, j'étais comme... Faudrait que je la taquine un peu avec une calotte Articat, parce que chez nous, c'est Articat.
0: Chez nous, c'est skidou.
3: Mais pour vrai, là, dis-moi que j'arrive chez vous et que t'as pas un Polaris.
0: Jamais.
3: Jamais.
0: Mais là, attends, la semaine passée, j'ai fait un tournage puis leur 4 roues, c'était un Polaris. J'ai dit non, désolé, je le prends pas.
3: Tu me niaises tu?
0: Non, je te niaise pas.
3: Aïe, mais ils ont osé faire ça.
0: Ils sont allés chercher un Can-Am.
3: C'est donc, ben écoute, c'est quoi ton skidou?
0: Là, j'avais un Summit avant.
3: Ouais.
0: J'ai commencé
3: fait
0: avec
3: toi,
0: un
3: t'es plus hors trail.
0: Non, mais j'ai vendu mon Summit.
3: OK.
0: Puis je me suis acheté un Tundra.
3: Arrête.
0: Fait que là, c'est comme je suis
3: mais là, t'es prêt pour la grosse neige.
0: J'ai traversé dans la quarantaine. Fait que là, je me suis acheté un Tundra. Je me suis dit que ça fit trop. Fait que là, c'est comme un
3: mais c'est confortable.
0: Ouais, c'est parfait. Puis tu sais, tu peux quand même le coucher pour faire un bang, là, tu sais.
3: Mais là, on est à rythme FM.
0: Oui, c'est ça. Ça n'a pas vraiment rapport de parler de ça.
3: Sarah Dufour.
0: Merci de me ramener.
3: Là, t'as une tournée qui se termine
0: oui.
3: En ce moment.
0: C'est fou, hein?
3: Puis là, c'est fou, hein?
0: Oui, non, mais c'est fou. Ça fait 3 ans qu'elle dure, puis ça finit demain.
3: Non, mais pour vrai, là, comment ça s'est passé, cette tournée-là? T'es-tu comme épuisé, plus capable, puis ça te prend un break, ou au contraire, t'en prendras encore, genre?
0: Ben là, vois-tu, c'est. En fait, j'ai eu des passes qui ont été intenses. En 2022, j'ai fait 56 shows en 3 mois. Là, ça n'a pas rapport. Là, c'était intense. Mais cet été, j'avais des shows à toutes les fins de semaine. J'avais 18 spectacles, mais c'est parfait. C'était tout le temps. Genre, je revenais chez moi la semaine. Fait que c'était vraiment bien dosé. Fait que c'est bien correct. J'aurais pu en prendre. J'aurais pu continuer sur l'idol un peu. Là.
3: Mais genre, t'es-tu capable de dire, genre, OK, non, il y a une limite, pas plus que temps par semaine?
0: Ben de plus en plus. Je suis capable de plus en plus parce que...
3: La quarantaine.
0: La quarantaine! Non, mais c'est parce qu'à un moment donné, il faut s'écouter. Là, j'ai l'impression que je répète beaucoup ça, s'écouter, mais ça reste que... C'est parce que sinon, tu joues avec ta limite puis ton élastique. Puis si tu veux pas qu'il pète cet élastique-là parce que tu veux continuer d'avoir du fun. Fait que, tu sais, je navigue un peu là-dedans. Ça va quand même bien.
3: Tu sais, je me mets à ta place. Là. Ça doit être dur de pas avoir du fun. Tu sais, l'adrénaline de monter sur scène. Hey,
0: oui.
3: Le monde qui chante tes tunes, là, pareil.
0: Mais honnêtement, mon été était extraordinaire. Et l'est encore. Chaque spectacle a été trippant parce que je le sais que c'est mes derniers. Fait que je profite de chaque moment. Tu sais, j'en ferai plus jamais.
3: Mais l'urgence de vivre, là, tu sais.
0: Complètement, mais j'en ferai plus jamais ce spectacle-là. Tu sais, c'est fini, là, tu sais. Tu sais, je veux dire, on ferme un livre pour en ouvrir un autre, puis c'est correct.
3: Puis là, l'autre, justement, t'en parles, il s'en vient quand même. C'est quand même pas dans 10 ans, là. Je veux dire, c'est l'an prochain, au printemps.
0: Ben là, je sors mon album le 18 septembre, mon 4e.
3: Ouais.
0: Et après ça, il y a un lancement avec ça qui est chez moi, à Dolbeau-Mistassini. Parce que mon album s'appelle Dolbeau-Mistassini. Je fais un lancement dans ma ville.
3: Ça a été niaiseux de faire ça à Montréal.
0: J'imagine comment ça aurait pas suffi. mes babines vont coucher mes bottines.
3: Ben oui, t'as pas le choix.
0: Et après ça, il y a 6 mois. Je prends 6 mois de pause de spectacle. On va monter le nouveau spectacle et on commence le 4 mars 2027 la nouvelle tournée à la salle Odyssée de Gatineau.
3: Hey, ça c'est vrai, c'est sérieux, tu nous fais un cadeau là, ça a pas de sens.
0: Puis écoute, là,
3: c'est toi qui as choisi.
0: Ben là, c'est une affaire de faudrait que je demande à mon gérant là, mais je me rappelle qu'on a joué le 30 avril 2020, on a fini la tournée, je pense on a passé en 2025, je pense que c'est le 30 avril 2025 on est passé à Gatineau et je me rappelle avoir décrété que c'était le public le plus en feu. Pendant notre spectacle en salle.
3: Le monde de Gatineau, là, ils savent fêter, là.
0: Écoute, on est en plein milieu du show, là. Le monde, ils sont debout, puis on n'est même pas capable d'enchaîner 2 tunes parce qu'ils sont déjà en train d'applaudir. Quart du show.
3: Tu vois-tu comme un parallèle entre le monde de la région ici puis ceux de ton coin à Dolbeau-Mistassini?
0: Oui, mais c'est différent, tu sais. Puis, tu sais, des fois, tu vas être en semaine, les gens travaillent le lendemain, il va y avoir une vibe différente. Le samedi, c'est une vibe différente. Le vendredi. Fait que, tu sais, moi, je repars tout le temps à zéro. Quand le show finit, je repars le compteur à zéro. Puis, tu sais, des fois, les gens vont me dire « Hey, ça va être débile à soi, ça va être débile! » Ben, moi, je dis « Je le sais pas. Je le sais pas, je vais le voir quand je vais le vivre. » Parce que je veux pas me créer d'attente. Parce que je veux pas... Tu sais, je m'en ai déjà créé des attentes, puis j'ai été déçue.
3: Moi, mais je t'imagine tellement pas avoir une mauvaise soirée, genre...
0: Non, mais tu sais, ça arrive...
3: Tu peux pas avoir l'imaginer, imagine.
0: Ça arrive des fois que la connexion... Puis moi, je me nourris tellement du public... Que si le public est comme un peu moins concentré, ben moi, veux pas, pour moi, c'est du donnant-donnant. comme on, ce qu'on fait là, on échange tout ça.
3: L'énergie
0: faire un spectacle
3: impacte l'autre. Là.
0: Complètement. Fait que quand il y a moins ça, ben là, moi, je tombe dans ce que je sais faire. Je fais mon spectacle comme qu'il est, mais ça peut partir de n'importe quel bord si le public est présent.
3: Aïe, là, à soir, je te sens tellement là, j'adore ça. Là, à soir, t'as déjà une énergie là, qui est complètement folle.
0: Ouais, je suis excitée.
3: À quoi on s'attend à soir? Là, est-ce que tu y vas, mettons, avec vraiment une version de ton spectacle comme t'as fait un peu dans les dernières années ou tu nous offres vraiment genre de quoi de complètement différent?
0: Ben là, faut que je mentionne que quand je suis en salle, je fais c'est complètement deux mondes. En salle, je fais un spectacle. En festival, je fais un autre spectacle. C'est deux affaires complètement différentes.
3: Mettons qu'on est allé te voir récemment.
0: Oui,
3: ça vaut vraiment la peine d'être là.
0: Si vous m'avez vu le 30 avril quand je passais à Gatineau, ben là, on est ailleurs. On est en mode festival. Fait que moi, c'est plus léger, plus dynamique, festif. Tu sais, c'est plus. Les chansons vont être plus enchaînées, bien sûr, parce que c'est pas comme quand t'as toute l'attention des gens dans une salle, mais c'est tout aussi enivrant, si je peux dire ça comme ça. Et. Ben là, à soir, là, si je chronométrais au quart de tour parce que je fais une heure. Tu sais, je fais pas. Vu que je joue avant à Faux Noir.
3: Il y a vraiment quelqu'un qui va te faire signe, genre, hey.
0: J'ai un chronomètre. Je chronométrais, j'ai un cadran, là, moi, là.
3: Toi.
0: Oh, oui. Puis je dépasse pas, là. Je dépasse pas. Puis ça, c'est mon défi depuis que j'ai commencé, là, 15 ans.
3: Moi, je vais trouver le gars qui a le cadran, puis je vais l'envoyer dans un garde-robe quelque part. Voyons, non. Tasse-toi de là.
0: Fait que j'ai pas le temps de faire mon show complet. Fait que là, ça va être encore plus. Écoute, le show va commencer, tu clignes des yeux, puis il est fini.
3: T'as-tu genre déjà ta setlist toute.
0: Elle est pas finie. Là, faut que j'enlève des tunes.
3: OK. La fois, t'arrives, t'es comme, je vais faire ça. Ouais, mais t'as juste une heure. OK, ouais, mais là.
0: C'est ça que je dis.
3: C'est tough de choisir quelle tune t'enlèves.
0: C'est extrêmement difficile.
3: Parce que tu les aimes toutes, c'est tes tunes.
0: Ben oui, puis je sais que les publics aiment aussi. Fait que là, c'est comme, faut que je fasse des choix. C'est difficile.
3: J'aime tellement ça de voir. J'ai tellement hâte de te voir monter sur scène ce soir. Ça va tellement être écœurant sans faire.
0: Hey,
3: écoute, c'est le temps de s'en venir.
0: Oui.
3: Venez en profiter en plus. T'sais, venez manger un petit quelque chose sur place. Mais
0: quel beau cirque.
3: As-tu goûté des trucs?
0: Moi, c'est la première fois que je viens. Et ça fait 15 ans que je fais de la musique. Ça fait 15 ans que je souhaite que le FMG m'appelle. Et ça se passe en 2026. C'est même pas des farces.
3: Ton festival préféré que tu as fait?
0: Je peux pas te dire ça, mais il y en a plein. En fait, il y en a plein.
3: C'est comme quand on te demande ta salle préférée. C'est sûr qu'il y en a une que c'est genre ta place.
0: Mais en fait, il y en a plein des salles qui ont des vibes. Et c'est pas pour les. Parce que, tu sais, comme quand je dis que le show à Gatineau, ça a été le public le plus craqué. Mais, tu sais, à une autre place, ça va être une autre affaire. Fait que, tu sais, c'est dur pour moi de m'arrêter sur une chose parce que c'est pas pour les mêmes raisons.
3: Non, mais, tu sais, y a-tu une salle, mettons, genre, que tu te dis, je l'aime tellement, puis je me souviens, j'ai collé une gomme en tour du bureau, genre.
0: Oui, mais non, mais que je colle plus mes gommes.
3: J'ai
0: colle sur mes setlists. Là, je plie la page en deux, tu sais, mais la star, je mange moins de gomme. Fait que
3: ça veut dire qu'il y a quelqu'un quelque part qui a trouvé la feuille et qui a fait comme c'est la gomme de ça. Je la garde avec moi à vie.
0: Imagine. Oh my God.
3: Il y a la chérie, genre, comme là, tu m'as touché le bras. Moi, je me lave plus, là. C'est fini.
0: Hey, là, l'arrête, j'ai chaud, là.
3: Ouais, mais ça, c'est la température, c'est pas moi.
0: C'est mon polar que j'aurais dû enlever.
3: Qu'est-ce que tu fais en polar?
0: Ben, parce que j'avais frette tantôt, puis là, j'ai chaud.
3: Les artistes, c'est tout de même.
0: Ils sont tout mêlés.
3: Hey, mais chez nous, c'est Article 4, mais c'est Sarah Dufour.
0: Ah, merci beaucoup.
3: À 100%.
0: Beaucoup.
3: Je te souhaite vraiment le meilleur show. Merci tellement d'avoir pris quelques minutes pour nous autres. Là. C'est vraiment très, très, très apprécié. Puis moi, je vais être là dans le fou la soirée.
0: Ça me fait très plaisir.
3: Tape dans le main.
0: Puis là, t'es à rythme. Moi, là, je fais des chroniques à rythme aussi avec Julie Bélanger. Là.
3: Arrête donc, toi.
0: Oui, je vais passer dans pas long. Là. Et suivez ça.
3: J'ai pas entendu encore. Ouais,
0: moi non
3: tu vas
0: plus,
3: comme avoir ton baptême.
0: Je peux-tu le dire? Ah oui, ça a été annoncé.
3: OK.
0: Je pense pas.
3: Parce que là, tout le monde autour est comme.
0: Oh, hey, je suis mal. C'est correct, je peux te le dire. Ouais, Génération J, je vais faire ma première émission à la fin septembre.
3: Mais là, t'as-tu rencontré Julie? T'sais, t'as-tu rencontré
0: l'équipe? Je suis allée chez eux, à son chalet à Port-Cartier.
3: Ah, ça va être beau.
0: T'es cœurant.
3: À Port-Cartier?
0: Oui!
3: À Port-Cartier, là,
0: oui!
3: Pas loin de cette île.
0: Oui. Oui, oui, oui, je suis allée.
3: Bon, en même temps, ça.
0: L'année passée, je suis allée.
3: J'espère qu'elle va pas là à toi fin de semaine. Par exemple, c'est une bonne ride.
0: Ben, c'est sûr, mais elle a un jet, elle. En ce moment.
3: Mais, tu sais, genre, as-tu une idée un peu de qu'est-ce que tu veux amener dans l'émission, de quoi tu veux jaser?
0: Je pensais à ça justement un matin en faisant de la.
3: À une chronique skidoo. T'es fucking pas game.
0: Mais je sais pas si c'est le public de rythme, mais si ils font du skidoo, le public de rythme.
3: Tu sais, mettons, dans le public de rythme, il y a beaucoup de femmes.
0: Oui.
3: J'en connais plein de femmes, moi, qui font du skidoo.
0: Ben oui, mais ben, moi aussi, je suis dans le groupe Les Loups
3: de la motoneige. Hey, OK, t'as genre 40 ans. T'es en plein dans le public site.
0: Oui.
3: Tu tripes ces motoneiges.
0: Oui.
3: Hey,
0: ça veut dire qu'il y en a d'autres. Raison. Mais là, j'ai un gros trip, ces champignons de ce temps-là. Je ramasse des champignons autour de chez nous. Je vais peut-être parler des champignons.
3: Mais tu fais-tu genre pousser des champignons?
0: Non. Mais non, il pousse tout seul. Il pousse tout seul
3: dans le bois. Non, mais c'est parce que, tu sais, il y en a là, qui se partent là, des espèces de genre de petites granges, puis ils gardent l'humidité.
0: Ouais, non, je fais pas ça.
3: Il y a plein de.
0: Non, j'ai pas le temps de faire ça. Je le laisse pousser, puis quand il pleut, je dis merci la vie, il va avoir des champignons.
3: Je t'imagine tellement genre un peu comme Jeremy Clarkson, le gars qui faisait Top Gear, là, qui s'est parti une ferme.
0: Je sais pas c'est qui, là, mais ça m'intéresse.
3: Le gars, il a une même émission de char à TV pendant des années, puis là, tout d'un coup, il décide de se partir une ferme, puis là, il est sur Amazon, gros succès, puis il fait pousser des champignons.
0: Mais check ma main en disant
3: C'est sûr que c'est toi. Ça va être malade.
0: Je suis comme, je pourrais avoir des poules. Puis là, je pourrais avoir un bœuf. Puis je m'installe une serre.
3: C'est parce que tu vas commencer avec des poules. Là, après ça, ça va comme ah non, mais là, je veux tellement avoir un bœuf.
0: Hey, pouvez-vous croire que ce gars-là, il m'a dit on va faire 3 minutes.
3: J'ai dit au monde en studio, vous nous ferez signe maintenant, t'sais, genre en chaîne. T'es as-tu entendu dans les écouteurs, Adam?
0: Non, c'est pas entendu.
3: Fait qu'on est correct.
0: Enfin.
3: Ah, il vient. OK, le signal est rentré. C'est fini.
0: Merci tellement.
3: Sérieux, merci, Poivelle. Tape la thèse. Hey, on va s'arrêter quelques minutes. On va donner le temps aux gens aussi de
0: reprendre leur souffle.
3: Prendre leur souffle, puis on s'en revient avec Tayo Cruz, Break Your Heart. On peut-tu changer ça pour du Sarah Dufour? Moi, je veux du Sarah Dufour. Hey, on pause. À 97h.
0: Allez.
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2: Hey! Bonjour!
3: Moi, j'aime ça, Martin, quand tu mets de l'ambiance de même, c'est tellement parfait.
2: J'aime ça!
3: C'est Rythme le week-end qui se termine déjà à 15h48. Colin, pour vrai, j'ai été debout depuis tantôt. Je me suis assis seulement quand Sarah Dufour est arrivée. Là, je commence à sentir un petit affaire à la fatigue. Ben, tu sais, on vient de se taper quand même un 5 heures en ondes.
2: Oui, bravo!
4: Tu pars pas tout de suite, là.
3: Non!
4: Mais là, on te restait nous autres.
3: Pourquoi?
4: Mais parce que ton show n'est pas fini.
3: Hey, on va souper à soir, hein?
4: Ouais, oui,
2: apparemment, oui.
3: Martin vient de l'apprendre.
2: Mais oui! Si on y va, oui.
3: Hey, en passant, comment vous autres, à date, vous êtes venus à tous les jours.
2: Tous les soirs, oui.
4: Ouais,
3: comment vous avez trouvé ça à date, mettons, cette édition-ci?
2: La 39e, écoute, le premier soir, c'est de la pluie. On peut pas... le show de Matt Lang, ils ont été bénis. Ils ont vraiment été bénis parce que quand le show a commencé, la pluie a arrêté de façon systématique. Donc, génial comme ambiance. Et après ça, ben, on a eu droit à des belles soirées.
4: Honnêtement, hier, Simple Plan, c'était une full monstre.
2: C'était débile.
4: Puis aujourd'hui, ben, on est chanceux quand même. Là, la pluie semble vouloir se partir un petit peu.
3: Tu sais, aujourd'hui, là, moi, ça a été très on and off. Hein?
2: Ouais.
3: Il y a eu de la pluie, mais ça durait tout le temps comme 3-4 minutes. Pour vrai, là, on capote pas avec ça. Moi, je vous le dis, à soir, là, faites-vous-en pas avec les risques d'averse. On met ça de côté à 100%. Là, d'ailleurs, vous autres, gros show qui commence au courant des prochaines minutes. Oui. On s'attend à quoi pour vous autres à soir?
2: Du plaisir, ben ça, c'est sûr.
3: Du plaisir.
4: On va vous inviter à venir faire un tour, évidemment. On va
2: bonjour!
4: Manger.
2: Bonjour! Il y a plein de monde. C'est l'enfer. J'aime ça, là.
3: Tu sais, quand on fait de la radio en direct, là, c'est fun parce que c'est pas du tout déconcentrant les gens qui viennent nous flancer en même temps qu'on est en ordre. C'est super.
4: Nous, on est tous des bébites de TDAH. Comme la minute qu'il y a quelqu'un qui
3: dit. Ah non, moi, je suis pas TDAH du tout.
2: M'a te le confirmé, moi.
3: Dr. Mark.
2: Ah oui, m'a te le confirmé. Non, c'est ça. Moi, j'adore faire ça, des émissions à l'extérieur. Tu peux rencontrer les gens. Les gens viennent nous rencontrer. Ça va se mettre à un gros bundle en avant nous autres. Moi, ça me fait triper, ça. Tu poses une question, t'as la réponse directe. Donc, si vous êtes sur le site du Parc Labbé. Vous vous amenez au kiosque de rythme. On est visible au bout. On est à côté de la scène Loto-Québec, si je ne me trompe pas.
3: Oui,
2: vous allez nous voir face à Hydro-Québec. La scène Loto-Québec, c'est l'autre. La scène Hydro-Québec, vous venez nous retrouver. On va avoir du plaisir fou. On est là jusqu'à 8h ce soir.
4: Exactement. Puis en plus de ça, on a des bons hits. Pour ceux et celles qui ne sont pas sur le site, inquiétez-vous pas, on va vous divertir bien en masse.
3: Hey, passez un super de bon show. Fait que on va partir la pause.
2: Avec plaisir.
3: Et après ça, ben, c'est on vous laisse la place.
4: Contrôle. Exactement.
3: Let's go studio.
2: Quand elle dit nous autres, c'est elle, ça.
3: Arrête le 97. Hein. Bonne soirée, tout le monde.
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1: Oh yes! On est en direct du FMG, effectivement, Parc Labbé, 39e édition de cette édition magnifique, on va le dire comme ça, malgré un ciel hyper couvert. Allô, Wander!
2: Hello, hello!
1: Comment ça va?
2: Bon samedi! Hey, il est pas tôt. D'habitude, on se réveille ensemble.
1: Hey, je me suis levé en avant moins quart ce matin.
2: Ah, ben, monsieur fait la belle vie.
1: Oh, sacrifice que ça a fait du bien. Mais on est en feu pour après-midi. Steph, on va te demander tout de suite, est-ce qu'on prévoit de la pluie pour les prochaines minutes, pour les prochaines heures?
2: Regarde bien le ciel, là, c'est nuageux, mais ça risque de rester comme ça parce qu'on voit que c'est dégagé de ce côté-là. Ça, c'est la bonne nouvelle. Avec un petit 40% de probabilité d'averse de pluie, on parle de 27 ressentis actuellement. Fait que si vous hésitez à mettre des jeans, des shirts, allez-y pour les shirts. Pour
1: vrai.
2: Un petit hoodie pour la soirée, vous allez être en business, vraiment.
1: Hier, le Parc Labbé bondé de monde pour Simple Plan. Ça va être similaire ce soir pour la formation Half Moon Run. Je ne sais pas si tu as eu la chance d'écouter l'entrevue que Pat a réalisée avec Sarah Dufour un peu plus tôt chez nous à Rennes.
2: Ils sont crinqués, c'est de l'ensemble.
1: Elle est électrique. Encore, elle est magnifique, elle est fun au bout. C'est sur la scène ce soir.
2: Hydro-Québec. Oui. Puis en plus, ce qui est le fun, c'est qu'on va l'avoir à 20h15. Ça va venir vite,
1: ça
2: la
1: va
2: gang.
1: Venir très,
2: vous
1: très
2: allez
1: rapidement.
2: Pouvoir l'avoir. Puis oui, elle était incroyable. On la joue à rythme.
1: Ben oui, c'est le fun de rencontrer ces gens-là. Cette fille de Dolbeau-Mistassini qui est chez nous, il nous a dit c'était son rêve de venir faire un tour au FMG. Ça se réalise ce soir. Donc venez voir ça 20h15, vous ne serez pas déçus. Les gens, ça commence à arriver solide à part ça. Là. Je le vois vers l'entrée du parking numéro 6, c'est ça, hein?
2: Ouais,
1: ça s'en vient vers là.
2: Ici.
1: Ça s'en vient vers chez nous, là. Et le monde commence à rentrer assez effectivement.
2: Hey, ce qui est le fun aussi, c'est que quand même bien qu'il est 16h, t'es pas trop réveillé encore, finalement. T'aurais peut-être dû faire une autre sieste. Hey, non, mais il y a de la bouffe bien en masse aussi, là. N'hésitez pas à venir faire manger une petite bouchée, un petit verre avant les shows, là. Profitez de ce beau site-là.
1: C'est vraiment trippant par ça. Ce que je voulais dire tantôt, les gens commencent à s'installer déjà pour le show d'Half Moon Run ou encore celui de Sarah Dufour. J'ai vu des gens arriver avec des chaises déjà. Donc, vous allez avoir de bonnes places. Vous arrivez tôt. Température, on se le dit, là, c'était incertain. Il y a eu de la pluie un petit peu plus tôt cet après-midi. Mais on devrait être clean pour le reste de la soirée.
2: Ça arrive rien qu'une fois par année, le FMG. Là. Mettez-vous des petits ponchos pour ta business. C'est grave. Non, mais là.
1: Hier, on a passé une journée extraordinaire. On a vu des gens d'un petit peu partout au Québec et c'est le fun de voir ça. C'est très, très, très rassembleur. 39e édition de ce festival des Montgolfières. Vous devez, oui, c'est vrai, de venir faire un tour. Ça arrive une fois par année, puis c'est là. Donc, profitez-en, venez voir d'excellents spectacles à venir encore. Je regardais quand on est arrivé, il y avait de la lutte, la GPW, un groupe de lutteurs d'ici l'Outaouais qui était sur leur scène à eux autres. C'est pas l'Auto-Québec, là, on s'entend, c'est un vrai ring de lutte. Ça soignait dans le coin tantôt. Il y a plein de kiosques de bouffe. Les food trucks sont ici. Il y a plein de bars également. Donc, si vous voulez voir des vieux chums, soit de gars ou chums de filles, c'est l'endroit où être ici au FMG.
2: On a aussi des jeux gonflables juste à la droite. Donc, ce qui est le fun, c'est que pour les cocos, si vous manquez d'inspiration, venez faire votre tour. Il y a plein d'activités. Sérieusement, ça vaut le coup. Ça vaut le détour.
1: Vous allez avoir un plaisir fou, je vous jure. Alors, musique, ce qu'on va vous offrir dans les prochaines minutes, c'est elle qui ouvre le bal. C'est une petite fille qui je sais pas, es-tu déjà venue au festival?
2: Oui, elle est venue, puis en collaboration avec Loud.
1: Oui,
2: mais elle était venue,
1: t'as raison.
2: Un petit 3 minutes. Mais juste avant elle, il va y avoir aussi du Michael Jackson, du Justin Timberlake, Dua Lipa.
1: Qui on va entendre?
2: Et Charlotte Cardin.
1: Ah oui.
2: À rythme.
1: I feel good, c'est ça, hein?
2: I feel good, ouais, c'est pas la même affaire.
1: Non,
2: on
1: c'est
2: parle
1: touch.
2: De Way We Touch.
1: The Way We Touch, c'est ce qu'on vous offre à rythme.
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1: Mazam, venez nous voir. On vous attend. On est là pour la 39e édition du Festival des Montgolfières de Gatineau. Steph, on a vécu une expérience extraordinaire hier en fin de journée. Allô? On est allé faire un tour du côté des manèges.
2: Ouais.
1: On a essayé de gagner des toutous. Est-ce que ça a été fructueux?
2: Écoute, moi, je pense que j'ai plus dépensé tes sous que j'ai gagné quelque chose. Ouais. Non, ça a été un désastre, honnêtement. Je pense qu'on va faire une prise 2 aujourd'hui, cette fois avec encore tes sous.
1: Bon, comme l'année passée, je ne sais pas si vous vous rappelez, mais l'année passée, la grosse mode, c'était les petites vaches. Les Highlands, si je me rappelle bien.
2: Il y en a encore?
1: Oui, mais là, ils ont des pattes, ils ont des longues pattes. Là.
2: C'est vrai.
1: C'est la nouvelle tendance pour les toutous ici au festival cette année. Si vous en voulez, vous vous amenez. Il y a de nouveaux manèges également, des affaires qu'on n'avait pas vues. Il y en a un, entre autres, qui s'appelle...
2: Le Fireball.
1: Hey!
2: Moi, je préfère prendre les shots de Fireball. Ouais, je préfère beaucoup plus ça que de faire les manèges. Mais effectivement, moi, dans le monde des petits, ça va faire la job. Là.
1: Il y en a pour tous les goûts, tous les âges. Je vous invite à venir faire un tour pour la 39e édition du Festival des Montgolfières de Gatineau. On a eu la chance hier, en fin de journée, de voir la PM, Mme Christine Fréchette, venir faire une saucette ici avec plein de gardes du corps, évidemment. Il y avait plein de députés qui étaient avec elle. C'est le fun de voir les gens se déplacer. Les gens étaient surpris de la rencontrer.
2: Hey.
1: On ne s'attendait pas de la voir ici. Elle est toute petite.
2: Hey, elle est petite, tu dis, plus petite que moi.
1: Je pense que oui, hein?
2: Mais oui, mon Dieu, mais c'était vraiment impressionnant de voir la gang marcher puis partir ensemble. C'était vraiment quelque chose pour vrai. Mais il y a du monde sur le site en ce moment.
1: Ça
2: se remplit,
1: encore.
2: Là, encore,
1: ouais,
2: encore et encore.
1: Encore. Quand on est arrivé mercredi en fin de journée, on arrive au Parc Labbé. Il y a des policiers qui sont sur notre site, en fait, sous notre tente.
2: Ouais.
1: Vous allez comprendre qu'il pleuvait pas à peu près. On a eu du fun avec eux autres, pas rien qu'un peu à part ça. Ça vous tente de venir faire un tour, venir rencontrer des vieux, vieux, vieux amis. Vous allez voir plein de monde. Moi, écoute, on se promène, moi et Wonder, sur le site. On se fait arrêter à toutes les deux secondes pour se faire dire salut. Je vois plein de monde que j'ai eu la chance de rencontrer au fil des années.
2: Et même des gens qu'on connaît pas. C'est le fun de mettre visages à vos noms, finalement,
1: au
2: 007.
1: Qui on vient de voir, c'est Amy qui vient venir nous dire bonjour.
2: Oui, Amy. Il y a Tania aussi qui vient nous dire salut, que hier, c'était incroyable avec Simple Plan. Puis elle dit qu'elle a très hâte de découvrir Half Moon Run ce soir.
1: Ça, je suis obligé de dire que moi, je les ai découvert au cours des derniers jours parce que j'ai écouté un peu leur musique. Je les connais pas. Honnêtement, je les connais pas. C'est un groupe qui existe depuis 2009 à peu près. Ils se sont rencontrés. C'est des gars originaires du BC. Ils se sont rencontrés, Steph, à Montréal. Et c'est là que ça a parti en 2009. Le premier album qui sort, ça a été vraiment un gros, gros hit. Et leur plus grosse bombe, je vais vous en reparler tantôt. On va vous faire entendre un extrait.
2: Ouais.
1: Half Moon Run, les jeunes connaissent ça. Les jeunes triplent là-dessus. Donc, faites comme eux autres. Vous vous amenez ici. C'est la 39e édition du FMG. On vous attend pour du gros plaisir. Ce qui s'en vient en musique?
2: Oh, du Post Malone, Morgan Wallen également, R.E.M., Pink, Shania Twain, yes. Miles Smith. Et on poursuit avec Madonna à rythme 97.1.
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2: Ça tente-tu te calmer un peu?
3: Hey, faut bien qu'il y ait de l'énergie dans ce show-là.
2: Il est 16h47 minutes. On est en direct du Festival des Montgolfières de Gatineau. Je vois la balançoire qui monte au moins 18 000 pieds dans les airs. C'est pas vrai.
3: Hey,
2: mais il y a des gens qui s'assoient là-dedans, ça tourne, ça va vite, ça n'a aucun bon sens. Vous êtes fait fort en maudit.
3: Attends un peu, moi j'ai une question pour ces gens-là. Est-ce que vous êtes correct? Est-ce que vous tenez à votre vie?
2: Est-ce que vous êtes normal? C'est la grande,
3: moi,
2: grande question.
3: Ça,
2: les manèges fonctionnent. Il y a eu un ondé, ça vient de s'arrêter. Et là, ça se dégage en ce moment. Je vois plein de monde qui se dirige en ce moment vers le Parc Labbé. Donc, faites comme eux. Amenez-vous parce que ce soir, deux gros choix à surveiller. Un, il y a Sarah Dufour.
3: Sarah Dufour, 20h15. Et Half Moon Run également, 21h45, à ne pas manquer. Puis je pense qu'il va y avoir bien du monde. C'est samedi après tout.
2: Ah, ça va être débile. Ça va être débile. Je vous disais tantôt que Half Moon Run, c'est un groupe du BC. Ils se sont rencontrés à Montréal en 2009. Et ils ont sorti le premier album. C'est en 2012, Dark Eyes. Full Circle. Ça, c'est une de leurs tunes. Elle s'est retrouvée sur un jeu de Microsoft que je connais très, très bien, que le monde entier connaît, jeu qui s'appelle Assassin's Creed. C'est le quatrième jeu. La tune a fait le tour du monde. Ça a fait connaître Half Moon Run. Et depuis ce temps-là, depuis 2012, c'est le cinquième album qui est sorti en 2023. On va avoir droit à tout ça ce soir. Vous donner une idée de ce que ça ressemble, Half Moon Run. On a un extrait. C'est Full Circle. Je vous fais entendre ce que ça a l'air. Écoutez ça.

0: Celle-là, je la connais.
1: Ah oui, mais moi, je l'ai déjà entendu aussi, c'est, évidemment. Mais ça, c'est un classique.
0: Ça ressemble un peu, je te dirais, au niveau voix, à Simon & Garfunkel, un peu. Je sais pas. C'est, voir, c'est à voir. Vous allez capoter. Le monde entier se les arrache. Ils sont partout. J'ai regardé sur Spotify. 587 000 personnes qui les suivent à tous les mois. C'est vraiment un très, très gros band.
1: Ils sont chez nous ce soir.
0: Ben oui, on a cette chance-là. Même, Steph, on a posté quelque chose dans les dernières minutes sur Instagram et Facebook.
1: Il reste une dernière paire de billets pour vous gâter, évidemment, pour le reste du FMG. Ça vous tente de les avoir. C'est pas même compliqué, là. Vous allez sur Instagram, Facebook, vous partagez, vous commentez et dès 20 heures, on va faire la personne gagnante. On est même. On vous gâte jusqu'à la fin.
0: C'est le fun encore, Lynn. Demain, grosse journée pour nous autres. On va être ici de 16h jusqu'à 20h en ondes avec vous autres. Et tout de suite après, à 20h pile, nous autres, on doit se quitter pour aller faire un tour sur la grande scène.
1: Hey, on va présenter Fred. Est-ce que tu t'en rends compte? Tu sais quoi mon plus grand rêve?
0: Ah oui, donc?
1: Mais c'est parce que j'ai bien des rêves, moi, dans la vie.
0: Moi, je sais.
1: Mais un de mes rêves, c'est flatter ses cheveux. Vous savez à quel point j'aime les champignons? Il y a une coupe de champignons. Comme moi, je vais lui demander, c'est quoi qui se passe? C'est quoi ton shampoing? Je veux tout savoir.
0: Oh! Secret. Puis on l'a en entrevue, en plus.
1: On l'a en entrevue,
0: ah,
1: également.
0: Ça sera pas à ne pas manquer, ça, demain. Fred, sur la grande scène, et Corias. Et on va mettre un terme à cette 39e édition dans la soirée de dimanche, parce que lundi, c'est congé pour tout le monde, même pour la gang du festival. On a étiré ça du mercredi au dimanche maintenant. Ça fait 2 ans qu'on fait ça. Et on a fait un gros hit l'année passée avec ça. Et je pense qu'on va faire la même chose encore une fois cette année. Plein de shows à voir encore, plein de bouffe. Il y a de la bonne bière à part ça. J'ai vu du monde se promener avec... ça, c'est une bonne idée. Si vous venez au festival, vous voyez que le temps est incertain comme ça, amenez-vous des petits ponchos. Allez faire un tour d'un dollar store. Là. Il y a des petits ponchos vraiment pas chers à vendre. Allez vous chercher ça au lieu d'un parapluie pour pas cacher personne lors du spectacle de ce soir.
1: Marge, j'ai juste de voir quelqu'un avec une crème glacée puis il pleut à Sio. C'est pas grave.
0: Est-ce qu'il s'en vient en musique?
1: Il s'en vient. Qu'est-ce qui s'en vient?
0: Ouais.
1: Pitbull.
0: Laquelle?
1: Christina Aguilera avec Feel This Moment à rythme.
0: Sais-tu qu'est-ce qui s'en vient aussi?
1: Quoi?
0: Une crème glacée pour moi.
1: Non.
0: C'est sûr. Ben, on est à côté, Colin, on va se gâter. T'as-tu mangé un peu en fin de semaine?
1: J'ai rien mangé encore, là. Je pense qu'il faudrait que je me prenne une petite bouffe.
0: Sais-tu quoi? Il y a la gang de Fritz depuis plein d'années qui sont ici sur le site. Et les hot dogs, vraiment bons, du stimé, pas cher. Ça vous tente à toutes les années. À toutes les années, on se dit, on va augmenter le prix. T'arrives au festival, le prix est le même. Je pense que c'est 99 cents du hot dog. Ça vaut vraiment
1: la
0: peine.
1: Le burger au poulet, là. Mettez de la mayo, vous allez être aux anges.
0: Ils nous ont gâté solide hier. C'est vraiment, vraiment trippant. Vous cherchez de la bouffe. Toutes les food trucks que vous connaissez, que vous avez l'habitude de voir dans les événements, sont toutes ici. On a les brûlés. J'ai vu Olivia. Sont toutes là, toute la gang. On s'arrête. Et ce qui s'en vient, tu nous le dis?
1: Oui, c'est Feel This Moment à rythme. 97 heures.
0: La crème glacée est arrivée.
1: La crème glacée.
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3: 16h59 minutes, on est, oui, Wonder et moi-même, on est en direct de la 39e édition du Festival des Montgolfières. Pour tout le monde qui est ici, je m'en voudrais de pas saluer ma gang au camping qui sont en ce moment à nous écouter.
4: Ah, c'est cool!
3: Merci d'être chez nous à rythme 97.1, c'est gentil. J'invite la population qui nous visite en Outaouais à toucher à rien. Laissez ça là. Vous êtes tombé par un pur hasard au 97.1. Vous allez découvrir une fille formidable qui s'appelle Wonder Steph. Steph!
4: Oui!
3: Dis-moi donc. Est-ce que les beaux enfants sont venus faire un tour au festival?
4: Pas encore.
3: Oh, c'est demain?
4: Ils ont tellement hâte de venir voir Fred demain. Ils ne jurent que pour ça. Puis aussi, ben, les manèges, les toutous.
3: Oui.
4: Évidemment, on le sait très bien, hein, les toutous. C'est pas moi qui va aider la situation. Là. Je suis pas une experte.
3: Là, vous l'avez pas vu, mais j'ai mangé une claque dans le front. Qu'est-ce que j'avais?
4: M'excuse. Mais t'avais...
3: j'ai juste fermé les yeux. Pow!
4: Ouais, okay. C'est pour ça que j'ai eu de la misère à prononcer mon mot. C'est parce que dans le fond, il y avait un maringouin dans le front.
3: Ah, voilà.
4: Ben, tu sais, il y a ça, puis il y a des guêpes aussi sur le site.
3: C'est super le fun. C'est vraiment, vraiment agréable. Ce soir, je vous le rappelle, 20h15, il y a Sarah Dufour qui sera sur la scène. On a eu la chance, de l'avoir en entrevue cet après-midi avec nul autre que Pat Nadeau qui a fait une job extraordinaire. Il était là depuis 11h. Il s'est claqué 5 heures de radio avec le public. Le monde de l'Outaouais, vous êtes fin au bout, vous êtes respectueux. Vous arrivez à notre kiosque, à notre tente, vous venez nous dire un beau bonjour. Si vous voyez qu'on est en onde, je vois les gens attendre doucement, doucement, doucement. Vous êtes vraiment, vraiment trippant. Venez faire un tour, je pense que c'est le plus beau festival que j'ai vu au Québec. J'en ai vu en tabarnouche.
4: Honnêtement, moi, j'ai juste hâte de voir si on va gonfler les montgolfières. C'est sûr que c'est nuageux aujourd'hui, mais il y a eu un envolé ce matin.
3: Oui, hein, c'est ça.
4: Puis c'est toujours bien merveilleux. On dirait que c'est magique de voir des montgolfières. Que tu sois genre très jeune ou plus vieux, peu importe, c'est tout le temps bien magique de voir ça dans le ciel.
3: Vieux, c'est à quel âge pour toi?
4: 59.
3: Merci.
4: Juste pour toi, c'est isolé, ce cas-là. C'est vraiment juste pour Martin,
3: regarde,
4: promis.
3: OK. Ce qui s'en vient dans les prochaines secondes, côté musique, qu'est-ce qu'on a à offrir à ce beau monde-là ici en Outaouais? Je vous rappelle qu'on est là jusqu'à 20h ce soir et ce soir sur la scène, sur la grande scène. C'est la scène de l'Auto-Québec. Vous allez voir un excellent spectacle, celui de Half Moon Run.
4: Ouais.
3: Qu'est-ce qu'il y a en musique?
4: Usher, Pitbull s'en vient dans les prochaines. Il y a Olivia Dean, également un grand buzz chez nous. Ozier et Depeche Mode. Arrête mon travail. Ah, rythme 97
3: heures. Ah, bravo! Ah, bravo! Allez, elle l'a dit, c'est fait.

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1: Il est 17h14, c'est samedi aujourd'hui, le 5 septembre, 39e édition du Festival des Montgolfières de Gatineau, le fameux FMG.
2: Très attendu, oui. On avait-tu hâte, les gapers?
1: Oui, on avait hâte de se retrouver en onde, on est là depuis 16h, on va être là jusqu'à 20h aujourd'hui et demain dimanche. Demain, on a le plaisir de présenter Fred sur la grande scène. J'espère qu'il va y avoir du monde. Sérieusement, j'ai vu tellement de belles bébelles, Steph. J'ai passé, c'est mercredi quand on est arrivé. Moi, ça me fait capoter de voir ça. On a un salon de barbecue sur le terrain.
2: Hey, j'en reviens pas. C'est-tu leur première année?
1: Je pense que oui. C'est des flots, c'est des jeunes d'une vingtaine d'années. C'est des barbiers. On vous attend, on vous coupe les cheveux si vous voulez. Il y a du tatouage qui se fait. Moi, c'est des kiosques qui, comme ça qui viennent me chercher. Et à chaque année, on a des nouveautés à vous proposer. Je trouve ça magique. Qu'est-ce que t'as vu?
2: C'est drôle parce qu'on remarque pas les mêmes choses. Moi, j'ai vu, en fait, on m'a envoyé une photo de quelqu'un qui fait des genres de petits champignons, des toutous en champignons. Mais c'est comme un crochet.
1: Oh, wow!
2: Fait que c'est certain que je vais faire un tour. Je capote. Vous le savez à quel point j'aime les champignons, moi, dans la vie, hein?
1: Steph, on a du monde devant nous. Il y a des amis qui sont là pour voir un spectacle. Un spectacle ce soir, entre autres. On veut la voir, elle sera sur la grande scène. C'est à compter de 20h15, c'est ça?
2: 20h... Non, en 20h45. Fait, là, tu parles de Sarah. C'est 20h15.
1: 20h15, oui, elle sera là. C'est correct. Ouais. Qui est devant nous?
2: On a Mélodie Lafleur. Salut, Mel.
3: Ben, salut, ça va bien?
2: Bonjour. Yes.
1: Comment tu vas?
3: Ben, je vais bien, vous autres.
1: Ça va super bien. Ça va super bien. Mélodie, t'es de quel endroit?
3: Moi, je suis de Gatineau, mais présentement, j'étudie à Mont-Tremblant.
1: Okay. T'étudies en quoi?
3: Je suis en technique en physiothérapie, mais là, t'es à Haïti présentement, j'aimerais bien ça aller en communication l'année prochaine.
1: C'est vrai?
3: Oui.
1: Tu veux faire de la radio?
2: La radio, de la télé, du théâtre?
3: Un peu de tout. Je me dis, la radio, ça m'intéresse, mais être à télé un peu aussi, mettons, animatrice radio ou un peu genre porte-parole d'une compagnie ou des affaires de même.
1: Quel âge as-tu?
3: Moi, j'ai 17 ans.
1: C'est le fun encore, Lynn. Bravo à toi. T'es pas tout seul? Je t'ai vu avec tes chums de filles. Qui est avec toi?
3: Ben, on a...
4: Mégane!
1: Allô, Mégane!
4: Eve! Ellie!
1: Vous venez pour un show?
3: Ben oui, on Sarah
1: voir...
3: Dufault!
1: Ah oui, est-ce qu'on vient tous pour voir Sarah Dufault?
4: Oui!
1: Est-ce que vous avez pogné l'entrevue cet après-midi qu'on a fait?
2: Vous avez manqué
1: l'entrevue.
3: On a manqué ça.
1: Ah, écoute, c'est, elle est assise là. Si vous voulez prendre des photos de la chaise, là, c'est incroyable.
3: Ben voyons donc, on était
1: électrique.
3: Pas là.
1: Ah non, c'est vraiment électrique. Vous allez avoir du fun avec. Puis ce qu'elle disait un petit peu plus tôt dans l'entrevue, c'est que Gatineau, il y a quelque chose de spécial pour elle. Quand elle est venue ici, elle a pogné quelque chose. Elle dit, ça n'a pas de bon sens comment le monde est fin, comment le monde trippe. Fait que ce soir, d'après moi, vous allez avoir un torieux de show.
2: Mais tu sais, c'est sa première fois au FMG. Oui. Elle attendait que ça, se faire inviter ici. Fait que vraiment, ça va être incroyable. Là, vous autres, à part Sarah Dufour, qu'est-ce que vous avez vraiment hâte de faire sur le site?
3: Des manèges.
2: Pour vrai, vous êtes game.
3: Des manèges, ben oui.
2: Ah, lequel? Pas le fireball, là.
3: Ah oui, le fireball, là, puis le zipper.
2: Ah, ouais. Je meurs.
1: Wow.
2: Je meurs.
1: Les filles, je vous souhaite bonne chance. Bon festival à vous autres. Un gros merci d'avoir pris le temps de venir nous voir. Je vous souhaite plein de bonheur. Je te souhaite de réussir où tu veux aller. De la radio, si
3: merci
1: tu peux en avoir quand voir. Tu vas sortir, bravo.
3: Cool. Ben, merci à vous autres.
1: Merci, les filles. Merci beaucoup. Bon festival.
3: Merci.
1: On finit au bout. Ça a-tu tout 17 ans, toute la gang?
4: Non,
1: 18. 18? Oh, il y a une grande là-dedans?
4: Oui.
1: Fait que c'est toi qui as le droit d'aller au bar.
2: On va-tu prendre un shot?
1: Bon festival à vous autres, amusez-vous bien. Si je conduis, je peux pas. Bravo, bonne réflexion. Vous venez faire un tour pour voir plein de monde. Ça rentre. La pluie est arrêtée. C'est juste des nuages en ce moment. Des nuages gris, vous allez me dire, là. Est-ce qu'on en prévoit encore pour la soirée?
2: Oui, mais ça va finir par se dégager tout ça quand même. Il y a un petit 40% de probabilité d'averse. Ça a été ça un peu tout au long de la journée. Là.
1: C'est vrai.
2: La pluie, du soleil, de la pluie. Dans tous les cas, il y a bien du monde. C'est festif. Venez faire un tour sur au FMG.
1: Ah, vous allez avoir du fun. Ce qui s'en vient en musique, Steph?
2: Shakira avec Die Die. Ça s'en vient dans quelques minutes.
1: C'est même
2: il y a The Weeknd également qui s'en vient. Ah, oh, mais les Backstreet Boys aussi. Et on poursuit avec Rema Selena Gomez.

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2: Salut! Il est quoi, 17h30 minutes? Wonder et moi-même, Martin Grenier, on est en direct de la 39e édition du Festival des Montgolfières de Gatineau, le FMG. C'est une grosse édition. Ce soir, à compter de 17h50 sur la scène Auto-Québec, CB Riders qui sera là. C'est à voir. Il y a également Half Moon Run, attendu.
3: Ouais, mais à tapeur, il y a les gars du Nord.
2: Oui,
3: aussi,
2: c'est vrai, t'as raison.
3: À 18h45. Et je regardais justement tantôt, il y a Tania qui me disait, j'ai tellement hâte de les voir en show, ils vont être incroyables. Je pense qu'on attend beaucoup de monde.
2: On va soigner de la part ce soir.
3: Ah ouais.
2: Et Steph, sais-tu qu'est-ce qui me fait dire qu'il va y avoir beaucoup de monde? Si tu regardes devant la scène Hydro-Québec en ce moment, et ça doit être la même chose du côté de la scène Auto-Québec, on la voit pas être un petit peu plus loin pour nous autres, là. Mais il y a tellement de chaises de parterre installées là.
3: Les gens commencent déjà à s'installer.
2: Écoute, ça se place, là. Les gens rentrent. Vous allez voir sur le site, il y a du monde bizarre. Bon, il y a des policiers, ils sont pas bizarres, ils sont corrects. Il y a de la sécurité, rien qu'en masque.
3: C'est super bizarre.
2: Ben, tu vois les échassiers qu'il y a ici?
3: Ah oui, les grandes jambes.
2: Exact. On a Charlie qui est là. Ils ont pensé à tout encore une fois cette année pour bien nous divertir. Les spectacles, toute la programmation de shows qu'on a, c'est impressionnant. Et on a parlé un petit peu plus tôt, moi et Steph, il y a des nouveaux manèges cette année. Fireball,
3: à
2: voir.
3: Tu vas pas l'avoir d'ici 20 ans.
2: Non, mais c'est parce qu'il me fait capoter ce manège-là. Je comprends même pas comment tu fais pour t'asseoir là-dedans. Faut avoir des couilles en béton, sérieusement. Faut venir faire un tour. Qu'est-ce que je vais te demander? Ton plus beau souvenir, Steph, du festival, de quelle édition t'as commencé, tu te rappelles, toi?
3: Hey, mon Dieu, tu m'en poses une bonne. Je me rappelle que moi, je venais chiller avec des amis, mais je regardais pas les shows. Moi, c'était juste pour gagner des toutous, et c'est encore ça, à ce jour.
2: Tu veux gagner des toutous?
3: Mais oui, puis j'ai pas réussi encore cette année. Non, mais pour vrai, je me rappelle justement avec Charlotte Cardin, quand elle est venue, j'ai capoté. Éric Lapointe qui est venu à maintes et maintes reprises. Puis pour moi, c'est un grand classique chez nous. Roxane Bruno, les tournes sont incroyables à toutes les fois qu'elle vient, elle fait un méchant show. Fait que pour vrai, toi, y a-tu quelqu'un qui t'a marqué?
2: Écoute, la qualité de spectacle qu'il y a à chaque année, ça marque, c'est sûr. Philippe était venu faire son tour. Moi, j'en revenais pas de voir un artiste international. Je pense que c'est dans les premiers grosses vedettes internationales qui s'arrêtaient ici. Et ça a été impressionnant de voir ça. Et depuis ce temps-là, à chaque année, la programmation nous sort des shows exceptionnel. On travaille tellement fort là-dessus. Donc, si vous venez pas, vous passez à côté probablement de l'événement de l'année. Half Moon Run ce soir et à 20h15, on vous le rappelle, il y a plein de monde qui sont ici pour elle à part ça. Et on se le fait dire, on est sur place, on est sur le site. Les gens veulent voir ce soir 20h15.
3: Sarah Dufour, ben oui. Puis elle était ici justement à notre kiosque un peu plus tôt. Si vous l'avez manqué, allez faire un tour sur les réseaux. On a des stories avec elle.
2: Là, j'ai envie de te demander, avec ta boule de cristal, Steph, moi, je vois du bleu dans le ciel.
3: Oui, ça
2: semble, hein? Ça semble vouloir se dégager, ça donne quoi?
3: Oui, ce soir, on parle de nuages seulement, pas de précipitations, et même que le soleil semble vouloir sortir tranquillement, pas vite. Vraiment, ça va faire du bien. Mais les gens sont quand même au rendez-vous, tu sais, avec des ponchos et tout. Il n'y en a pas de problème.
2: Ben oui, il n'y en a pas de problème, tu as raison. Choisis une main, la gauche ou la droite, quelle tu prends? La gauche?
3: Oui.
2: OK, non, il n'y a rien, c'est moi qui paye la bière. OK, on s'en va à la bière. Est-ce qu'on vous offre en musique ce qui se passe dans les prochaines secondes?
3: Oui, au retour, il y a Bruno Mars qui s'en vient faire un tour. Beyoncé et George Michael, bougez pas.
2: Merci!
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1: Merci, venez nous voir. C'est CB Riders qui sont sur la scène Hydro-Québec en ce moment. C'est à voir, c'est à entendre, ça swing pas à peu près. On voit le monde se ramasser vers la scène en ce moment.
2: Ça court!
1: Oh oui, c'est vrai. Et ça va courir dans les prochaines minutes pour Sarah Dufour. C'est à 20h15, je vous le rappelle, sur la grande scène Loto-Québec à ne pas manquer. Il est quoi, 17h50?
2: Oui, juste avant aussi, Sarah Dufour, les gars du Nord qui seront là justement à 18h45. C'est à ne pas manquer aussi. Une belle programmation aujourd'hui. Quand même, malgré le fait que c'est nuageux,
1: c'est vrai.
2: Les gens sont au rendez-vous. Puis venez faire votre tour. Il y a de la bouffe en masse aussi.
1: Ben oui, c'est là
2: que tu tête, là.
1: Ben non, quand c'est pas le bicycle que vous vous amenez maintenant. Steph, on en parlait à micro fermé un petit peu plus tôt ce midi. Il y avait un show et c'est hyper nostalgique. On s'entend. Ça fait 25 ans de ça. Et la gang de...
2: Mixmania.
1: Incroyable. Ils sont remontés sur la scène.
2: C'est mon temps,
1: c'est
2: moi.
1: Ben, c'est le temps de ma fille. J'admets que c'est ton temps à toi. Moi, je me souviens de voir ma fille me demander d'acheter des revues pour avoir des posters de Mixmania.
2: Des revues cool.
1: Oui, entre autres. T'as raison. Et acheter des albums de Mixmania. Ils sont remontés sur la scène. Il y était 6 des 8 membres, je pense. C'est exceptionnel de voir comment les gens... comment on est nostalgique. Je sais pas si c'est juste au Québec, je sais pas si on fait ça ailleurs, mais de voir des choses comme ça, tu sais, des affaires de notre enfance, revenir sur les scènes.
2: Ça nous mémore plein de beaux moments.
1: Ben oui.
2: Moi, je me rappelle, je les avais dans ma chambre, un poster. J'ai regardé avant le dodo à toutes les fois, tu sais, je t'aime et c'est tout. Les classiques de Mixmania, là. Tu sais, on se pensait dans le team.
1: Est-ce que tu te rappelles des chorégraphies, de la chorégraphie d'ouverture?
2: Écoute, je sais, mettons de les voir aller, je ferais peut-être quelques mouvements, mais je suis pas la meilleure en danse.
1: OK. Si vous vous amenez au kiosque de rythme, vous entendez ce moment, je vais vous entendez ce moment-ci, là. Vous vous amenez ici au kiosque de rythme. Je vais montrer la vidéo à Steph de la chorégraphie, puis elle va la faire live.
2: Seigneur, Mar, tu m'embarques dans quoi encore?
1: Ben, c'est toi qui as dit que tu t'en rappelais?
2: J'ai juste dit que j'aimais ça. OK, pas de trouble, mais on est un duo, hein. Fait que tu viens faire avec moi.
1: Là, je viens de me mettre dans le trouble. Ben, je m'en voudrais de pas saluer la gang du dépanneur Gros Dos qui sont avec nous autres. Je vois Angélique, sa maman, Capitaine Charles qui est là. Un gros merci à vous autres. C'est le fun de vous voir. Je vous attends ici. Venez voir ce qu'on a à vous offrir. Steph le disait il y a quelques secondes de ça. Il y a de la bouffe, mais pas à peu près. Et si t'as le goût de manger une poutine, tu pourras pas manger juste ça. Je pense qu'il y a à peu près 72 kiosques ou qui offrent de poutine, puis ils ont toutes l'air bonnes, les maudites de poutine.
2: Le plus dur, c'est de faire un choix.
1: Ouais, c'est ça.
2: Ça, là.
1: C'est vraiment, vraiment difficile, mais il y a du choix, pas rien qu'un peu à part ça. Tu veux parler de quoi dans les prochaines minutes?
2: Bien, on va parler de plein de choses. Évidemment, on va revenir sur le site, sur les manèges, un peu de tout. Puis en musique, qu'est-ce qui s'en vient? Il y a Taylor Swift qui s'amène.
1: Oui.
2: Il y a Avicii.
1: Oui.
2: Et on va avoir Flowers, Need Rain au retour. On vous invite à ne pas bouger, à rester chez nous et à avoir du plaisir.
1: Une chorégraphie s'en vient. Venez-vous à l'invitation au rythme 97.1.
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2: Oh wow! Venez nous voir certains. Il est quoi? 6h10, 18h10 pour être précis. Un gros merci d'avoir choisi RIT 97.1. On est en direct du FMG.
0: Yes.
2: 39e édition. Wonder Steph, les gens viennent te voir. Les gens viennent chercher leur caresse. Faites donc comme eux autres. Amenez-vous au kiosque de RIT. Vous ne serez pas déçus. Vous savez que hier il y avait Simple Plan qui était présent.
0: Je me sens mal. J'ai de quoi dire.
2: Ben oh.
0: J'ai vraiment... Je me sens mal de ne pas avoir regardé Simple Plan. C'était le show. En ce moment, là, tout le monde ne parle que de Simple
2: Plan. Écoute, c'est, je regarde, j'ai vu Mario Boulian du Droit il y a quelques secondes de ça. Il doit avoir un kiosque ici à quelque part. Mais je lisais un article dans le Droit. On dit qu'il y avait une foule monstre hier pour le spectacle. Beau temps, mauvais temps, toutes les shows vont avoir marché. Ça, c'est vrai. Mercredi, Matt Lang, plein à craquer.
0: Mais c'est pas grave, il y avait du monde à shop.
2: Les gens sont venus faire un tour. Simple Plan hier. Et ce soir, moi, j'ai jasé un peu avec du monde parce que on a un kiosque où on est dans l'avenue passante du festival. Les gens s'arrêtent pour me jaser. Puis il y a du monde qui nous demande qui est en show ce soir. Le show qui va attirer, je pense, plein de monde, c'est Sarah Dufour.
0: Ça
2: c'est un gros,
0: table,
2: gros hit. C'est vrai.
0: 20h15,
2: c'est ça?
0: Oui, exactement. C'est à ne pas manquer. Puis évidemment, les gens sont déjà bien nombreux sur le site. Fait que c'est sûr que ça va être plein pour Sarah. Là.
2: Et moi, j'ai demandé à quelques personnes que je connais, connaissez-vous Half Moon Run? Il y en a, oui. Il y en a, ça vient un gros oui tout de suite. Il y en a d'autres, aucune idée. Mais à ces gens-là, je vous le dis, là, si vous ne connaissez pas Half Moon Run, ce soir, vous allez pogner quelque chose de solide, mais de vraiment solide. Et quand vous allez réaliser que c'est un groupe de chez nous, un groupe du Canada, groupe qui s'est formé à Montréal en 2009, on a 5 albums à notre actif du côté d'Half Moon Run, vous allez capoter. Sérieusement, c'est de la torieuse de bonne musique. Les voix ressemblent étrangement à Simon & Garfunkel. Il y a quelque chose de doux dans leur musique. C'est hyper agréable. Vous allez rencontrer ce groupe-là. C'est à 21h45 ce soir, c'est ça?
0: Oui, puis pour vrai, moi, c'est drôle. Moi, je fais le comparatif avec Coldplay un peu.
2: Ah,
0: un
2: OK, j'aime
0: tout,
2: ça.
0: Ouais, il y a de la douceur, mais vraiment, ça vient nous chercher. Fait que non, c'est sûr que c'est à ne pas manquer ce soir.
2: Sais-tu quoi, Steph? On a parlé cet après-midi, moi et toi, de Fred's.
0: Ouais.
2: Et j'ai écouté en fin de semaine la musique de Fred's. Question, parce qu'on le reçoit demain, on va jaser avec lui à la radio et on va le présenter. Puis je voulais avoir des hints sur sa musique. Moi, ce que j'ai entendu, puis tu m'as repris, je disais, Colin, sa musique n'est pas composée dans la douleur. Au contraire, c'est hyper douloureux, sa musique.
0: Non, mais as-tu écouté les paroles?
2: Oui, mais les paroles sont je sais pas, c'est tellement bien enrobé que tu as l'impression que c'est festif. Mais tu as raison, les paroles sont dans la douleur.
0: C'est vraiment le beat qui fait la différence.
2: Ah, c'est écœurant ce qu'il fait,
0: c'est
2: là.
0: C'est accrocheur, surtout, vraiment. Il y a plein de monde qui l'attendent demain, évidemment, ici, au FMG. Salut!
2: Ben, sais-tu quoi? C'est Joanne qui nous envoie la main. Son chum, c'est André. André est en Suisse. Il nous a envoyé un message vidéo tantôt pour nous dire bon festival. C'est un ancien aérostier du Festival des Montgolfières. Il ne peut pas être avec nous autres. Évidemment, il est en Suisse, mais il pense à nous autres. Ça, je le sais. Donc, il nous écoute en ce moment dans son autobus là-bas. André, je t'embrasse, mon chum. Un gros, gros merci.
0: C'est vraiment un plaisir de vous voir. T'sais, on voit beaucoup de textos au 11-007, mais quand vous venez vous présenter vos visages, on est content. On est toujours vraiment bien accueillis ici au FMG.
2: C'est vrai. Il est quoi? 18h14. Minutes. Ouais. Vous n'avez pas soupé encore? Vous cherchez quelque chose à bouffer? Colin, cherchez plus. Amenez-vous ici au Parc Labbé. Il y a 72 millions de kiosques de bouffe. Et je vois, juste à côté de moi, on a de la crème glacée. Ça, on y a goûté. J'ai vu de la barbe à papa. Écoute, il y a des petites mini chips maison. T'as-tu vu ça?
0: Mais oui, il y a les churros aussi, juste en face du
2: menu. Ça, c'est bon, pas à peu près. J'ai vu également plein de kiosques SAQ, mais ça, c'est une autre histoire.
0: Ah.
2: Vous vous amenez. C'est un plaisir fou de vous voir. On vous attend. C'est au Parc Labbé que ça se passe. C'est la 39e édition du Festival des Montgolfières de Gatineau. Ce qui s'en vient en musique dans les prochaines minutes?
0: Il y a Queen, Alex Warren également, Matt Simons. Je vois du Sabrina Carpenter. Et pour continuer le tout, ben, il y a All Around the World à rythme.

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2: Il est 6h26, 18h26 minutes. Merci d'avoir choisi Rythme 97.1. Steph, il y a un auditeur, Yves, qui vient de venir nous voir.
3: Ouais.
2: Il dit, Martin, je suis un fan fini du matin juste pour le fun. J'ai pas de petits beignes en poudre, mais il nous a apporté quelque chose.
3: Il nous a-tu apporté des beignes pour vrai?
2: Non, il nous a apporté des biscuits parce qu'il dit, j'ai pas de petits beignes en poudre, mais je lui ai apporté des biscuits.
3: Oh mon Dieu, je l'aime déjà.
2: Il est tellement fin, j'en reviens pas.
3: Tu sais qu'est-ce qu'il m'a dit aussi? Il m'a dit, t'es vraiment mêlé aussi dans la vraie vie. Hein? Je sais pas comment prendre ça pour être vraiment honnête.
2: On a un invité de prestige avec nous, sérieusement. Et si vous passez devant le kiosque de Rythme où vous nous entendez en ce moment, dépêchez-vous parce que vous allez manquer l'entrevue du siècle. Steph, tu vas t'entretenir avec une grande, grande vedette depuis un an. Vedette que tu as fait de la radio avec nous autres.
3: Oui, Sophia. Sophia, t'as quel âge, rappelle-moi?
4: 5 ans.
3: T'as 5 ans. Là, dis-moi donc, OK, qu'est-ce que t'aimes le plus au FMJ?
2: Au festival, qu'est-ce que t'aimes voir? Est-ce que tu as vu des
3: manèges?
4: Les manèges.
3: Ah oui, est-ce que tu as peur des manèges?
2: Non! T'en as-tu fait?
4: Oui.
2: Oui?
3: Combien?
5: Deux, trois.
2: Est-ce que t'en fais qu'ils montent haut?
4: Ouais.
2: Hein? T'es courageuse en plus.
3: Est-ce que c'est plus maman qui aime les manèges ou papa?
4: Maman.
2: Papa, y es-tu peureux un peu des fois?
4: Non.
2: Non, il est pas peureux pantoute.
6: Okay,
2: il fait signe de dire non. Je veux que vous veniez faire un tour pour amuser les enfants. C'est des souvenirs. Écoute, ça va rester dans leur tête le restant de leur jour. Ça, c'est sûr et certain. Moi, mes enfants me parlent des premiers festivals. Puis je remonte en 98 quand je suis arrivé ici. Mes enfants étaient tous jeunes. Ils se rappellent encore de plein de moments. Vous voulez avoir des souvenirs indélébiles dans vos têtes. Vous voulez en mettre dans la tête de vos enfants. C'est pas compliqué. Vous vous amenez ici.
3: Première queue de castor. L'ambiance est incroyable.
2: Oui.
3: Mais voyons, une première queue de castor.
2: La première queue de castor de ma vie, je l'ai mangée ici au FMG en 98. Je te jure.
3: C'est bien cool, ça. Il y en a encore aussi sur le site, d'ailleurs. Il y a plein de trucs. Il y a de la crème glacée, de la slush poppy. Il y a de tout pour s'amuser.
2: Ah, il y a vraiment de tout pour s'amuser. Et je vous en parlais tantôt. Hier, on est allé faire un tour, moi et Steph, dans la section manège. Et on voulait gagner des toutous. Moi, ma blonde allait passer, elle voulait avoir une petite vache. Et encore cette
3: année... Est-ce que vous avez réussi?
2: L'année passée, tout de suite. Le premier coup, j'ai gagné une petite vache.
3: OK, mais pourquoi cette année, t'es pas aussi bon?
2: Ça n'a pas marché. Je ne sais pas. Mais ils ont changé. C'est encore des petites vaches, les Highland, avec, tu sais, les vaches qui ont du poil dans les yeux, là, sont super belles.
3: Mais ils ont des longues pattes.
2: Là, cette année, ils ont des longues pattes. C'est la grosse mode. Si jamais vous en trouvez une dans que vous hey, gazi le toutou dans les mains, toi, Caroline. Waouh! C'est un gros renard qui a dans les mains. Il est magnifique. Il est magnifique. Venez gagner des toutous. Venez vous amuser. La gang de Beauce Carnaval vous attend. Les manèges, l'éclairage qu'on a sur les manèges, c'est magnifique. C'est dans la soirée, ça va être beau. Il y a eu une envolée ce matin. Il n'y en aura probablement pas ce soir parce que le plafond est très, très beau.
3: C'est venteux aussi quand même ce soir. Mais reste à voir demain. Magnifique journée.
2: Vrai, hein?
3: Plein soleil. Vraiment, on va être gâtés. Moi, j'ai comme l'impression qu'on va avoir une envolée demain matin. Assurément.
2: J'ai envie de te demander qui on voit sur la scène demain, entre autres.
3: Ben, il va y avoir Fred.
2: Oh!
3: On va aller présenter Fred.
2: Oh!
3: Il y a Corias également. Vraiment magnifique journée à prévoir demain au FMG. Venez vous gâter. C'est la dernière journée demain, là.
2: Steph, on a parlé de deux choses. Tu as parlé de champignons tantôt. Tu en as vu dans le Salon des artisans ici. Et on a fait des petits champignons au crochet. Mais moi, je vous en ai parlé également. Il y a un salon de barbier. Il y a trois jeunes dans la vingtaine. C'est un barbershop. Ils sont sur le terrain du FMG. On coupe les cheveux. Et ce qu'ils font le plus en fin de semaine, selon toi?
3: Je sais pas. Ah, les coupes champignons?
2: La coupe Fred?
3: Ben oui, t'as bien raison.
2: Si vous voulez l'avoir live, là, vous vous amenez ici. Je sais pas le prix, mais il y a vraiment un salon de barbier. Moi, ça me fait capoter. J'ai vu du tatouage permanent. Oui, oui.
3: Des bracelets aussi, des bijoux permanents.
2: C'est quoi ça?
3: Ben voyons, Marc, tu sais pas c'est quoi des bijoux?
2: Un bijou permanent.
3: Oui, c'est des bijoux que tu peux plus jamais enlever de ta vie.
2: Hein?
3: Ben oui, c'est hyper significatif.
2: OK, on va aller à la pause. Il y a les Backstreet Boys qui s'amènent.
3: Oui,
2: puis je vais aller voir ça. Je veux que tu me montres ça.
3: Ben oui.
2: C'est dans quel coin, là-bas?
3: Là-bas.
2: OK, je vais aller voir ça. Des bijoux?
3: Oui, mais là, si on a ça, on a sa vie.
2: Bijoux permanent?
3: Hein? Tu veux être avec moi toute ta vie, c'est ça, là, la question.
2: Ah, je serais pas capable.
3: En tout cas, on retourne les Backstreet Boys. Bougez pas à rythme.
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2: Ben oui. Tu t'entendais quoi?
3: C'est les gars du Nord qui sont sur la scène
2: yes,
3: en ce moment?
2: Yes, en ce moment. Hey, la foule est remplie ici.
3: Ah, là, ça se remplit rapidement. La scène Loto-Québec et la scène Hydro-Québec, ça va se remplir. Ça, c'est Hydro. Vous allez voir les gars du Nord. Et un petit peu plus tard, 20h15, Sarah Dufour qui embarque sur la grande scène Loto-Québec. Et ensuite de ça, Half Moon Run. Ça, c'est pour nous autres, pour nous gâter. 21h45, des gros, gros shows encore cette année. C'est à voir. Nous, l'année passée, Steph, je veux qu'on vienne sur l'an passé.
2: Hey, moi, je capote juste à y penser. Je réalise. C'est un rêve parce que, tu sais, l'animer devant une grande foule comme ça, oui. C'est pas à tous les jours.
3: C'est vrai.
2: Puis de le faire avec une personne aussi incroyable que toi, là, c'est parce que les micros sont allumés que je vais dire ça.
3: Oui, mais ça.
2: Mais bon, vrai, c'était vraiment cool. Puis de voir l'ambiance, les gens étaient dedans aussi. J'ai vraiment hâte à cette année aussi. Je pense que ça va être aussi bondé que l'année passée. C'était Ludovic Bourgeois et les deux frères.
3: C'est vrai.
2: Bien, cette année, avec Fred et Corias, il va y avoir du monde.
3: On avait calculé à peu près 50 000 personnes l'an passé pour le show des deux frères. Et quand on est embarqué sur scène, l'énergie, le jus que les gens te donnent quand tu arrives sur scène, on vous entend, on vous voit, c'est tout à fait génial. Donc, j'imagine les artistes qui embarquent ici au Parc Labbé, quand on vient sur la scène, quand on arrive sur scène, les cris des gens, et on le voit, tu sais, ils viennent te chercher avec leurs mains, ils veulent te toucher, c'est impressionnant de voir ça.
2: Mais c'est pas nouveau non plus, hein?
3: Non,
2: les gens, les artistes disent tout le temps que Gatineau, vous êtes tellement bien reçus, puis justement, la gang, la foule est tout le temps bien, bien dedans. Fait que c'est hâte de voir ça de nos propres yeux ce soir aussi, ici, au FMG.
3: C'est hyper important que vous veniez ce soir ou encore demain soir. C'est les deux derniers soirs du festival. 39e édition déjà. Il n'y a pas d'envolée ce soir. On a eu une ce matin un peu plus tôt. Probablement demain, parce que demain, croyez-le ou non, ce sera la plus belle journée du week-end. Est-ce que tu as la météo pour demain, si tu me dis ce qu'on nous réserve?
2: Demain, en fait, c'est pas compliqué. C'est
3: temps,
2: plein soleil.
3: Okay.
2: Ça va être la plus belle du week-end avec du 24 degrés. Fait qu'assurément, il va y avoir des envolées.
3: Il faut, Colin. Mais on en a eu quelques-unes. On a été gâtés cette année. On a été chanceux. Si vous venez faire un tour pour les spectacles de ce soir, je vous conseille au moins un petit hoodie, une petite laine. Ça va être un petit peu frisconnet, mais c'est du gros bonheur, du gros plaisir. Je vois des gens passer en avant. Il y a des odeurs. J'ai senti tantôt du sushi. Ça sent la patate frite,
2: hey,
3: pas à peu près.
2: Quand t'as dit des odeurs, je commence à me demander.
3: Non.
2: Hey, pas du swing.
3: Non, pas à tout. Mais
2: on commande pas ça.
3: Remarque avec ce qu'on a parlé cette semaine, il y a un auditeur qui nous en a parlé.
2: C'est drôle, hein?
3: C'est vrai, il y a un auditeur qui est venu nous parler de ça tantôt. Il dit, écoute, vous avez des sujets vraiment le fun dans votre show. Vous avez parlé cette semaine des gars qui se lavent pas.
2: Pour leur première date.
3: Oui, vous verrez pas ça ce soir.
2: Mais
3: ici,
2: non.
3: Là, c'est à la porte. À la porte, on demande aux gens. Vous êtes vous lavé, ils disent oui, parfait, tu rentres. Donc, si vous venez faire un tour, c'est du gros plaisir. Je viens d'avoir en fonction là, le 11-007. Je vois Diane Viau qui nous a écrit. Jeanne Doyon, un gros merci à vous autres. C'est gentil de le faire.
2: Est-ce que je rêve? Contente de vous entendre. Bonne soirée. Non, tu rêves pas. On est ici, justement, en direct jusqu'à 20h. Et c'est le même scénario demain, 16 à 20h, ici au FMG.
3: Qu'est-ce qui s'en vient en musique, Steph?
2: Jacinthe, à rythme.
3: On l'écoute chez nous.

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1: On a de la visite. On a de la visite. Il y a une petite puce colline qui est magnifique. On est en direct du Festival des Montgolfières de Gatineau. C'est la 39e édition. Steph, on a posté quelque chose un petit peu plus tôt cet après-midi, une photo de Pat, moi et toi.
2: Ouais. Et qu'on est cute, hein?
1: Non.
2: C'est pas ça que tu vas entendre.
1: T'es cute.
2: C'est fin.
1: Pat est beau.
2: Non, mais honnêtement, ah ouais, Pat est beau?
1: Ben plus que moi.
2: Il écoute sûrement ce moment.
1: Ouais.
2: OK. On avait fait un concours. Et donc, on donnait deux paires, une paire de billets pour la soirée de ce soir demain pour le reste du festival. Et finalement, on a une personne gagnante.
1: Elle est en bout de ligne. On l'a appelée. C'est Sabrina qui est là. Bonjour, Sabrina.
3: Bonjour.
1: Comment vas-tu?
3: Bien, vous autres?
1: Good. Yes. Ben oui, ça va bien. Dis-moi, avec qui tu vas venir?
3: Avec ma meilleure amie, Maëva.
1: Maëva, c'est bien beau comme prénom, ça.
2: Est-ce que vous pensiez venir sur le site en fin de semaine ou c'est vraiment une belle surprise?
3: Non, c'est ça, c'est une belle surprise. On s'avait dit que c'était comme pas dans notre budget. On va prendre une chance, on va participer à un concours, puis on était comme vraiment étonnés quand j'ai dit que j'ai gagné. Là, j'ai appelé tout ça, j'ai dit « Ah, on a gagné, on va pouvoir y aller! »
1: OK, je ne sais pas si vous avez le temps de vous rendre ce soir ou encore demain, mais demain, des gros, gros shows à ne pas manquer, entre autres, demain.
2: Il va y avoir Fred's, il va y avoir aussi Coria, Sab, fait que c'est à ne pas manquer. Puis c'est nous autres qui va être sur le site avec toi, puis avec ta gang, tout. On va avoir du fun.
1: Merci encore, on va avoir du fun. Donc, Sabrina Junot, t'es notre gagnante. On se voit soit ce soir ou demain, on va te remettre tes billets en main. Un gros merci d'avoir participé. Tu passes un bon week-end. Bon FMG à toi.
3: Merci, vous aussi. Un gros merci à
1: toi. Merci. Écoute, ça fait plaisir. Passe une belle soirée. Ce soir, sur la grande scène, il y a Sarah Dufour qui s'installe à 20h15, je vous le rappelle, et Half Moon Run, groupe canadien.
2: À 21h45, c'est à ne pas manquer. Ça se remplit, ça se dégage également. Oui. Ça, c'est la bonne nouvelle. Puis en plus de ça, demain, il annonce une magnifique journée.
1: Ça, ce que vous entendez, c'est les gars du Nord. Vous dire là, comment ça s'est rempli au cours des dernières minutes, ça n'a aucun maudit bon sens. On avait du monde, je vous dirais, peut-être à moitié de la place. Là, c'est...
2: C'est presque plein.
1: Écoute, c'est impressionnant de voir comment il y a du monde. Je regardais les chiffres. J'essayais d'avoir les chiffres hier pour Sample Plan. Je sais pas combien on a réussi à atteindre. Moi, j'ai parlé avec ma fille. Ma fille est venue voir le show hier. Elle dit, papa, c'était tellement plein. Il y avait tellement de monde.
2: C'est sûr. Puis, tu sais, on connaît tous les classiques.
1: Ben oui.
2: Il semblerait qu'ils ont tous joué. Fait que c'est hot.
1: Il était venu en 2012. On avait atteint des chiffres records à cette année-là.
2: Ouais.
1: Je sais pas si on a réussi à les battre, mais écoutez, c'est vraiment une belle édition cette année. Faut voir ça. Faut venir faire un tour. Ce qui s'en vient en musique, Steph?
2: Flowers Need Rain.
1: OK, on est prêt.
2: 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Merci d'être chez nous.

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11: 19h30. On n'a pas de son. Voilà, il est 19h30. C'est la dernière intervention, dernière fois qu'on peut vous inviter ce soir à venir faire un tour pour le FMG. Il y a de bons shows à voir ce soir, je vous rappelle. À 20h15, Sarah Dufour est sur la scène. Ensuite de ça, Afron va prendre la relève aux alentours de 21h45.
12: Ouais.
11: T'as ne pas manquer. On est ici demain.
12: Oui, on est ici demain. Évidemment, Pat Nadeau qui va être là à compter de 11h. Et nous, on va être de retour à compter de 16h. Donc, de 16 à 20h, vous venez profiter de cette dernière journée. Journée, plein soleil à Gatineau, Ottawa. Il va y avoir plein de choses à faire, honnêtement, puis j'ai comme envie de vous dire que je pense qu'il va y avoir une envolée demain matin. Ah, ça, c'est mon feeling.
11: Les chances sont très, très bonnes. Ouais. Si c'est une belle journée demain, on a la chance d'avoir deux envolées. On va se les souhaiter pour la dernière journée du festival.
12: Ouais.
11: C'est une soirée magnifique qu'on va avoir. Vous venez faire un tour, vous amenez une petite laine ou encore un hoodie, vous allez être bien,
12: ça,
11: vous allez être confortable.
12: C'est essentiel. Ouais, ouais. Là, pour vrai, mais écoutez-moi pas. Là, hier, j'ai pas amené de veste, puis j'avais froid.
11: Vous allez avoir un bon show, vous allez avoir du fun. Demain, à compter de 11h, on vous le rappelle, Pat Nadeau sera en direct ici. On arrive à 4h, on va être là. On vous attend, on espère vous rencontrer. Vous avez la chance de venir nous dire un coucou, faites-le, gênez-vous pas. Et le 11007 sera en fonction à compter de 11h demain. Donc, si vous voulez voulez lancer des messages à quelqu'un qui est sur le site, vous vous gênez pas pour le faire.
12: Demain, il va y avoir Patrice Bélanger qui va venir faire son tour ici à la Tente Rythme. Il va y avoir aussi Fred et Corias en entrevue. C'est à ne pas manquer.
11: Ça, c'est pété raide, là. Pété. J'ai hâte de rencontrer Fred. Sérieux, j'ai appris sa musique. J'ai connu sa musique vraiment en fin de semaine. J'ai écouté ce qu'il fait.
12: C'est tellement bon. Oh, son nouvel album, justement, qui est sorti cette année. Là.
11: Petit gars de Longueuil, il y a 24 ans. C'est un flow, là.
12: Oui, vraiment. Puis c'est cool parce que tu disais que ses tunes étaient un petit peu plus pas dans le sombre, mais tu sais.
11: Non, je trouvais ça gay. Dans le fond, c'est dans la douleur, Colin, que ça a été.
12: Totalement, mais le beat est incroyable. Donc, vraiment, c'est à ne pas manquer demain. Fred, Corias aussi, on va être là. On va vous divertir
11: bien
12: en masse.
11: OK, ça va être du gros plaisir. Mon nom est Martin Grignon, au nom de Steph. Je vous souhaite une belle soirée. On se laisse avec, entre autres, ce qui s'en vient en musique.
12: Ed Sheeran avec Bad Habits. Bonne soirée, la gang.
11: Merci, Charles Arnaud. Merci, bye-bye.

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7: La fièvre du samedi soir. Il y a toujours quelque chose de spécial dans l'air. Vous pouvez me l'identifier, ce petit je-ne-sais-quoi, via la bulle de conversation dans l'application Cogeco Média. J'ai reçu un message signé Bubu tantôt. C'est un papa qui voulait pas s'identifier, puis vous allez comprendre. Les parents recevaient pour la première fois le chum de leur fille à souper. Et c'est le premier chum de leur fille, donc tout le monde était sur le gros nerf en bon québécois. On comprend ça complètement. J'espère que la soirée se déroule bien. Je salue tout le monde. Est-ce que je sais pas, c'est s'il y a un petit frère, comme dans les films, qui arrête pas de passer des commentaires malaisants. Hein? Quand je parlais de samedi spécial comme celui-là, on va s'en souvenir longtemps. Qu'est-ce qui se passe dans votre coin de la province? Québec, Estrie, Mauricie, Montréal, Ottawa, Gatineau, Saguenay. Devant moi, la liste musicale franco. Les Cowboys vont chanter la Catherine dans les prochaines minutes. Il y a la Marimé aussi, avec Sans cri ni haine. Et l'une de mes préférées, notre Annie Villeneuve, qui a décidé de se réapproprier, revisiter. Et c'est pas fini. On l'a toujours aimé, cette chanson-là, au Québec, mais là, elle nous donne un petit feeling supplémentaire. La soirée est lancée. Marc Dupré ouvre le bal dans Rythme le soir. Bon samedi. C'est...